En ce mardi soir 18 août, je prends le temps de saluer toute l'équipe du salon de toilettage au Chien Latté au centre-ville de Thetford. Merci beaucoup d'être à l'écoute du Viva 105.5 en direct du studio d'Éco-Surface à Meublement Sévigny. Mon nom est Danaï Thériault, on est ensemble jusqu'à

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1: 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Je vous souhaite une super journée. À demain. Salut!
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3: Voici vos nouvelles, Arsenal Média. La direction de la Surancière de Thetford confirme le retour de deux de ses joueurs pour la saison 2026-27. Le défenseur Samuel Hould et l'attaquant Cédric Momini ont signé une entente avec l'équipe pour la saison à venir. 5 entreprises de la Chaudière-Appalaches participent à la 22e édition des Portes ouvertes de l'Union des producteurs agricoles du Québec. L'événement se tient le 13 septembre prochain à travers tout le Québec. 62 producteurs s'y sont engagés. Le comité de la fête de la balle de Disraeli dresse un bilan positif de l'édition 2026, qui s'est conclue le 15 août dernier au parc François-Baudouin de Disraeli. L'événement a attiré 8 équipes dans les catégories participation et compétition. Chacune devait jouer au moins 4 matchs. Dans la section compétition, les Fireballs ont remporté les grands honneurs, alors que l'équipe Fecto s'est imposée dans la catégorie participation. Et maintenant, la météo à Thetford Mines ce soir et cette nuit, c'est partiellement nuageux avec un minimum de 13 degrés.
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Un bon mardi soir, on se 18 août à Thetford. Vous êtes à l'écoute du Viva 105.5 d'Anaï Thériault qui vous accompagne jusqu'à minuit. Et demain, c'est Jason Caron qui va vous accompagner à partir de 6h dans On part ça de même. Et on va voyager parce que c'est le début de la collaboration avec Nathalie Lebel de Voyage.

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2: Demain, on va poursuivre notre concours avec le Festival Promutuel de la Relève de Thetford. Et en studio, on va retrouver Nathalie Lebel de Voyage Transat. Je vous souhaite une super journée. À demain. Salut!
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5: Voici vos nouvelles. Arsenal Média. La direction de l'assurancière de Thetford confirme le retour de deux de ses joueurs pour la saison 2026 à 27. Le défenseur Samuel Hould et l'attaquant Cédric Momini ont signé une entente avec l'équipe pour la saison à venir. 5 entreprises de la Chaudière-Appalaches participent à la 22e édition des Portes ouvertes de l'Union des producteurs agricoles du Québec. L'événement se tient le 13 septembre prochain à travers tout le Québec. 62 producteurs s'y sont engagés. Le comité de la fête de la balle de Disraeli dresse un bilan positif de l'édition 2026, qui s'est conclue le 15 août dernier au parc François-Baudouin de Disraeli. L'événement a attiré 8 équipes dans les catégories participation et compétition. Chacune devait jouer au moins 4 matchs. Dans la section compétition, les Fireballs ont remporté les grands honneurs, alors que l'équipe Fecto s'est imposée dans la catégorie participation. Et maintenant, la météo à Thetford Mines ce soir et cette nuit, c'est partiellement nuageux avec un minimum de 13 degrés.
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En ce mardi soir 18 août, je prends le temps de saluer toute l'équipe du salon de toilettage au Chien Latté au centre-ville de Thetford. Merci beaucoup d'être à l'écoute du Viva 105.5 en direct du studio d'éco-surface Ameublement Sévigny. Mon nom est Danaë Thériault, on est ensemble jusqu'à minuit. Super.

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3: Voici vos nouvelles, Arsenal Média. La direction de l'assurancière de Thetford confirme le retour de deux de ses joueurs pour la saison 2026 à 27. Le défenseur Samuel Hould et l'attaquant Cédric Momini ont signé une entente avec l'équipe pour la saison à venir. 5 entreprises de la Chaudière-Appalaches participent à la 22e édition des portes ouvertes de l'Union des producteurs agricoles du Québec. L'événement se tient le 13 septembre prochain à travers tout le Québec. 62 producteurs s'y sont engagés. Le comité de la fête de la balle de Disraeli dresse un bilan positif de l'édition 2026, qui s'est conclue le 15 août dernier au parc François-Baudouin de Disraeli. L'événement a attiré 8 équipes dans les catégories participation et compétition. Chacune devait jouer au moins 4 matchs. Dans la section compétition, les Fireballs ont remporté les grands honneurs, alors que l'équipe Fecto s'est imposée dans la catégorie participation. Et maintenant, la météo à Thetford Mines ce soir et cette nuit, c'est partiellement nuageux avec un minimum de 13 degrés.
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2: Voici vos nouvelles, Arsenal Média. La direction de l'assurancière de Thetford confirme le retour de deux de ses joueurs pour la saison 2026-27. Le défenseur Samuel Hould et l'attaquant Cédric Momini ont signé une entente avec l'équipe pour la saison à venir. 5 entreprises de la Chaudière-Appalaches participent à la 22e édition des portes ouvertes de l'Union des producteurs agricoles du Québec. L'événement se tient le 13 septembre prochain à travers tout le Québec. 62 producteurs s'y sont engagés. Le comité de la fête de la balle de Disraeli dresse un bilan positif de l'édition 2026, qui s'est conclue le 15 août dernier au parc François-Baudouin de Disraeli. L'événement a attiré 8 équipes dans les catégories participation et compétition. Chacune devait jouer au moins 4 matchs. Dans la section compétition, les Fireballs ont remporté les grands honneurs, alors que l'équipe Fecto s'est imposée dans la catégorie participation. Et maintenant, la météo à Thetford Mines ce soir et cette nuit, c'est partiellement nuageux avec un minimum de 13 degrés.
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5h59. Un bon réveil à vous. Un bon mercredi. Comment ça va? Oh bien, moi aussi, très bien. Je me suis levé à l'heure ce matin, ouais. Pas besoin d'une deuxième alarme. C'est toujours bon, par contre, d'avoir un plan B dans la vie, hein? Faut focusser sur son plan A. Ça, je vous l'accorde, je suis bien d'accord avec ça. Mais toujours avoir une deuxième option. En tout cas, pour les alarmes le matin, c'est très important de ne pas juste se fier à l'alarme de son cellulaire parce que hier, notamment, j'aurais pu faire la grasse matinée, de ce que j'en ai compris. Ça arrive des fois. Le corps est plus fatigué. Hein? On a eu une grosse journée, on a moins bien dormi. Peu importe la situation. L'important, en fait, là, c'est que je sois là à la bonne place et à la bonne heure. Hein? Vous comprenez ça? Merveilleux! C'est Jason. Jusqu'à 8h45, avec Lou Adrian Cassidy, à Viva 105.5.

6. Un très, très bon mercredi à vous. Beaucoup de nouvelles sur montetford.com. La première, on dit, la majorité des Canadiens veulent plus de fermeté dans les négociations avec Trump. Et d'ailleurs, on a vu, en tout cas, j'ai lu tantôt, qu'on a un sursis là dans cette entrée en vigueur des nouveaux frais de douane. Quelques jours, Donald Trump, d'ailleurs, a dit via communiqué être en égo là, avec le Canada, justement, que ça allait bien. Donc, un petit repos de ce côté-là, puis en espérant, évidemment, que ce soit signé très, très rapidement. Ensuite, Paul Saint-Pierre Plamondon prévoit un référendum après Trump en 2029 ou 2030. C'est pas drôle, hein? Le président des États-Unis vient comme influencer la politique québécoise. C'est fou pareil, hein? Québec solidaire présente ses engagements pour ses 100 premiers jours au gouvernement. Ensuite de ça, la Fédération des chambres de commerce du Québec exhorte le prochain gouvernement à faire des choix qui vont permettre à l'économie de croître. Porte ouverte de l'UPA, donc de l'Union des producteurs agricoles du Québec. 5 fermes de la Chaudière-Appalaches à découvrir pour cette 22e édition. Ça va avoir lieu le dimanche 13 septembre prochain. D'ailleurs, j'ai reçu un communiqué là-dessus. On s'en reparlera peut-être un peu plus tard ce matin ou en tout cas dans les prochains jours. On a le temps en masse de toute façon. Un enfant sur 3 vit dans un ménage touché par l'insécurité alimentaire. C'est triste, vraiment. Ça n'a pas de bon sens. Là. D'ailleurs, on parle des clubs des petits déjeuners là, de ce côté-là. Ensuite, l'assurancier de Thetford confirme le retour de 2 autres joueurs. Et si vous êtes actif et vous suivez ça, vous voyez ça, ces nouvelles-là, à coup de 2 joueurs là, depuis plusieurs jours. Donc là, on est avec le défenseur Samuel Hould et l'attaquant Cédric Montminy. Donc ça, c'est la nouvelle du jour. Les Fireballs. Fireball. Non, c'est pas ça, là. C'est pas eux autres. C'était pas Pitbull, en tout cas. Mais les Fireballs ont raflé les honneurs à la fête de la balle de Disraeli et remplacement de Ponceau sur le rang 12 à Saint-Pierre-de-Broughton. D'ailleurs, on dit que c'est aujourd'hui que ça va se faire. Donc, vous avez de l'info à lire. Donc, tout ce que je vous ai mentionné là, c'est en ligne. montetford.com, info locale et régionale avec notre journaliste Boris Chassagne, info nationale et internationale avec l'équipe de la presse canadienne. Tout y est. Allez également vous abonner à l'infolettre gratuite pour ne rien rater. montetford.com. L'excellente chanson des fleurs avec Tove Lo et Stromae. À Viva!

6h14. Vous êtes dans On part ça de même et on va justement partir ça de même avec le défi sans auto solo. C'est en septembre que ça va se faire. On est en planification de ça. D'ailleurs, est-ce qu'on peut faire ça ici à Thetford ou dans des plus petites municipalités versus Québec et Montréal, mettons? Oui, on peut faire ça de façon différente, absolument. C'est clair là, que ce ne sera pas la même réalité pour nous autres. Mais en même temps, c'est pas la même réalité d'une personne à l'autre et d'une entreprise à l'autre. Tu sais, je vous mets en contexte d'ici, là. À la radio, on est deux, OK? J'ai ma collègue Maxime et il y a moi. Bon, premièrement, on n'est pas dans la même municipalité. Est-ce que ça peut empêcher, mettons, de faire du covoiturage? Non. Elle est plus loin que moi, donc c'est elle qui devrait venir me chercher. Ce serait parfait, ça. Je laisserais mon véhicule à la maison. Bon, option 1, ça serait possible, covoiturage. L'option 2, on arrête ça là tout de suite. On n'est pas pantoute sur le même beat, hein? Pas le même horaire du tout. Maxime dort en ce moment, là. C'est sûr. Oh ouais, vraiment. Moi, non. Si je dormais à cette heure-là, oh boy! J'aurais des appels. Ah, je pense que le cellulaire sonnerait, là. T'es où? Ouais, c'est ça. Donc, effectivement, on peut pas covoiturer les deux. On est juste deux aussi, hein, dans la même entreprise. Par contre, dans des entreprises un peu plus grandes, là, hein, avec plus d'employés, donc des gens peut-être qui sont plus à Thetford aussi, ah! Là, le covoiturage va se faire avec des horaires peut-être un 9 à 5, un 8 à 4, peu importe. Donc, des horaires un peu plus standards. Moi, c'est 5h30 à 15h. Il n'y a rien de standard là, puis je dîne à 11h. Donc, il n'y a rien de régulier dans mon horaire. Donc, je suis un peu à part. Ça, j'en conviens. Mais quand vous êtes sur le même beat, sur les mêmes horaires, effectivement, ça, c'est possible. Puis des fois, on y pense même pas ou on n'ose pas le demander à notre collègue qui reste, mettons, quelques rues plus loin que nous autres, on prend chacun notre véhicule. Tu sais, ce serait tellement facile de dire, hey, tu sais, on a le même horaire tout le temps. Mettons, cette semaine, c'est toi, tu viens me chercher, puis la semaine prochaine, ben, c'est moi qui vais aller te chercher à la maison. Boum! Covoiturage. Et voilà, c'est réglé. Après ça, on parle évidemment dans ce défi-là de défi sans auto solo, d'utiliser le transport en commun. Bon, nous autres, c'est sûr qu'on on est striké, hein? Troisième prise, retiré. C'est ça. Donc, c'est pas évident. Mais, oui, le covoiturage est possible. Oui, on peut se déplacer en vélo. On dit vélo à pied et tout ça. Donc, il y a comme des défis aussi qu'on peut se lancer, mettons, en gang, là, toute l'équipe, au bureau là, ou à votre shop. Là. On dit, bon, OK, là, on va faire 50 km de vélo en gang cette semaine. On va faire, c'est pas moi, du covoiturage... une fois par semaine, on va faire quelques fois par semaine le trajet à pied quand c'est possible de faire ça. Souvent, c'est possible de le faire, mais c'est pas qu'on va s'arrêter tant que ça. On regarde, tu sais, on sort de la cour, on sort de la maison, puis la voiture est là. Tu sais, c'est facile. Poup, poup, on ouvre les portes, puis on est parti. Hein? Des fois, c'est ça, la facilité. Mais de planifier, puis là, en même temps, ben c'est ça. Ça va coûter moins cher d'essence. Vous laissez votre véhicule une semaine sur deux dans la cour. L'autre semaine, c'est quelqu'un qui vient vous chercher, c'est parfait. Donc, il y a des nouvelles façons qu'on pourrait se déplacer de façon quotidienne. On va faire des économies, absolument. Puis on dit qu'on va contribuer à réduire les émissions de gaz à effet de serre liées au déplacement. Donc, ça commence le 1er septembre. Vous pouvez aller chercher en ligne un peu d'infos là-dessus. Allez sur Google, tapez « Défi sans auto solo ». Vous allez avoir tous les détails là-dessus. La musique d'Alan Théo et Lola à Viva.

0: 6h25, j'ai notamment la musique de Kate Ryan. Oh oui, hein? Une chanson de 2009. Ça s'en vient. Voyage, voyage. Rhymes et Emmanuel Kerry. Ça, c'est de 2026. C'est tout frais, ça. Ma chanson préférée. Et on va avoir les détails de la météo et un bulletin complet d'informations locales et régionales. À Viva 105.5!
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3: Bonjour, ici Boris Chassaigne. Un nouveau sondage léger révèle que les Canadiens souhaitent que le gouvernement fédéral se montre plus ferme dans les négociations commerciales avec les États-Unis. Selon ce sondage, un peu plus de la moitié des personnes interrogées, à plus forte raison au Québec, ont déclaré vouloir que le gouvernement adopte une ligne dure et ne fasse plus aucune concession. Le tiers des personnes sondées estiment cependant que le Canada devrait faire preuve de souplesse et se montrer ouvert à des concessions. Le chef du Parti québécois, Paul Saint-Pierre Plamondon, s'engage à ne pas tenir de référendum tant que Donald Trump sera président des États-Unis. Il ne revient cependant pas sur sa promesse d'en tenir un lors de son premier mandat. Bien que malmené dans les sondages, Québec solidaire a tracé mardi matin la feuille de route de ses 100 premiers jours au gouvernement. Le parti de gauche propose notamment de mettre sur pied un nouveau ministère des femmes et de l'égalité des genres. Québec solidaire veut aussi hausser le salaire minimum à 20 $ l'heure, abolir le retour forcé au travail des fonctionnaires et fermer le bureau du Québec à Tel Aviv en Israël. La direction de l'assurantia de Thetford confirme le retour de deux de ses joueurs pour la saison 2026-2027. Le défenseur Samuel Hull et l'attaquant Cédric Momini ont signé une entente avec l'équipe pour la saison à venir. L'équipe prévoit d'ailleurs confirmer d'autres embauches cette semaine. Cinq entreprises de la Chaudière-Appalaches participent à la 22e édition des Portes ouvertes de l'Union des producteurs agricoles du Québec. L'événement se tient le 13 septembre prochain à travers tout le Québec. 62 producteurs s'y sont engagés. Voilà, c'était vos manchettes, les détails et d'autres nouvelles sur montetford.com. Bonne journée à notre antenne.
4: À la météo, c'est vraiment très nuageux. Oui, on voit le soleil, là, qui tente vouloir percer les nuages. Est-ce qu'il va réussir? Peut-être ce matin, mais après ça, on parle d'un ennuagement en après-midi avec quelques averses et un risque d'orage. Un maximum de 22 et humidex à 27. Un minimum à 14 degrés pour ce soir, cette nuit et demain, alternance de soleil et de nuages. Maximum 23, humidex à 26. Et en ce moment, on est à 12 degrés.
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4: Et je viens de compléter, là, dans les dernières minutes, ma préparation pour...

aujourd'hui sur Crave, la maison des vilains. Oh boy. Avez-vous vu la bande-annonce de ça? Ouais. Ah, ça va brasser. Il va se dire des niaiseries dans cette maison-là, les amis. Ça va en être drôle. Ça, c'est clair. Donc, on parle de ça. On va parler du magazine Elle Québec, édition septembre, qui fait place à la une d'une icône internationale. Je vous dis laquelle tantôt. Et je vous ferai entendre aussi une nouveauté où on va mélanger le francophone et l'espagnol ce matin avec une ancienne candidate de La Voix. Donc, on vous explique ça, entre autres, au showbiz. D'abord, on aura une chanson qui va nous faire voyager. On aime ça, hein, les Québécois voyager. Kate Ryan, Voyage, voyage, c'est parfait, ça. Et d'abord, ma chanson préférée de Rhymes et Emmanuel Kerry, à Viva! Allez, on...

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1: 6h36. À partir d'aujourd'hui, sur Crave, ce sera possible pour vous d'aller voir les deux premiers épisodes de La Maison des vilains. Ouais. Avez-vous vu la bande-annonce? On a fait le lancement, là, la première, la présentation des gens qui vont être dans la maison et tout ça. Là, on a mis le paquet. Ça va brasser, c'est sûr. Ça va donner des bons moments de télé, des moments croustillants. On dit complot, sabotage, manipulation. Donc, 10 vilains qui ont marqué, en fait, la télé-réalité québécoise. Je vous les présente dans quelques secondes. Et c'est Marie-Pierre Morin qui en sera l'animatrice. Et en bout de ligne, là, il y a une personne qui va décrocher le titre de super vilain ultime et surtout remporter 25 000 $. Donc, sous le même toit, Arnaud Nadeau, d'Odé. Audrey Morissette, Survivor Québec et Les Traîtres. Danny Simard, Odé. Geneviève Laforce, Les Traîtres. Kevin Skyle Lambert, Love Story et Hors Réseau. Laurie Doucette, Odé. Myriam Moula, Les Traîtres. Priscilla Lani, Love Story. Rariane Azoug, Survivor Québec. Et Sébastien Tremblay, Love Story. Donc, à partir d'aujourd'hui, sur Crave pour La Maison des vilains. Ensuite, on va vous parler de la une du magazine Elle Québec de septembre. On retrouve Shania Twain, on dit icône éternelle. D'ailleurs, entrevue avec elle, retour aux sources avec son nouvel album. Et c'est sur scène qu'elle aime le plus se retrouver devant ses fans. Donc, on parle de ça. On a un dossier mode, on a un dossier beauté. On parle d'intelligence artificielle. On parle de ça à qui mieux. Donc, ça continue. On parle des pratiques de biohacking. Est-ce qu'elles sont néfastes pour les femmes? Premièrement, c'est quoi? On dit que c'est l'optimisation de la biologie humaine. Donc, on parle de plonger dans de l'eau glacée, de faire des jeûnes intermittents. On a des entraînements par intervalles à haute intensité aussi. Donc, on vous explique ça. Et on dit tomber dans les pommes. Donc, on parle de pommes, mais surtout de cidre du Québec. Donc, Elle Québec, édition septembre, disponible dès maintenant en kiosque et en librairie. Et on complète avec une nouveauté musicale pour Laetitia Jiménez, qui a participé, elle, dernièrement à La Voix. C'est rendu en demi-finale, d'ailleurs, en 2024. Elle avait participé à la base, à La Voix junior également. Et là, on la voit ces temps-ci à l'affiche de la comédie musicale Peter Pan. Et à travers ça, ben, il y a du matériel, hein? Un premier EP qui a été lancé au printemps dernier, Illusion. Et là, elle vient de lancer une nouvelle chanson. Je vous en fais entendre un petit bout. Ça s'appelle Destinos.

C'est très suave. Hein? Donc, Destinos avec Laetitia Jiménez. C'est disponible dès maintenant, cette chanson-là, pour écoute ou encore en téléchargement numérique. D'ailleurs, je vois aussi plein de spectacles pour elle, septembre, octobre, novembre. Là. Donc, vous pourrez la voir à gauche, à droite. Il n'y a pas de problème de ce côté-là. La musique de William Cloutier et de Zach Chico pour Où on dansait autrefois à Viva 105.5. Je t'attends!

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6h54. Je sais pas ce qui s'est passé avec cette chanson-là. Va falloir aller regarder ça de plus près. C'était pas beau, hein? Hein? C'était pas beau. C'était bizarre. En les gars, on passe à un autre appel. Ouais, on va parler de revue de presse, évidemment. On va commencer ça avec le Journal de Québec. On dit « Trump annonce une entente ». Donc, on a les tarifs qui sont reportés de 3 jours. Je vous l'ai dit en début d'émission, j'ai entendu une entrevue de Donald Trump qui dit « Donner 3 jours supplémentaires au Canada » parce que là, il y avait négociation. Ça a avancé, en fait, là. Donc, vous voyez évidemment que il y a quelque chose qui pourrait se signer éventuellement, d'où le 3 jours supplémentaires. On verra ce que ça donne. Ensuite, article du bureau d'enquête poursuivi par un réseau de RPA. La grosse vie sur le bras des aînés. Yannick Maheu-Boucher aurait détourné près de 750 millions de dollars à son ancien employeur, un regroupement de 4 résidences pour aînés de Québec et Lévis. Ouais. Journal de Montréal. Première au Québec, 30 ados obèses opérés chaque année. C'est le nombre d'interventions chirurgicales bariatriques que le docteur Étienne Saint-Louis pourrait pratiquer dans la nouvelle unité de l'hôpital de Montréal pour enfants. Un chiffre qui risque d'augmenter, malheureusement, en fait. Donc, c'est un peu l'état de santé, j'allais dire des jeunes, mais de toute la population. C'est pas facile. Il y en a beaucoup qui sont en super forme. Tant mieux, hein, lâchez pas ça, la gang. Mais il y en a qui sont dans une forme un peu moyenne ou médiocre, disons ça comme ça. Et un cahier de jeu avec 8 pages à l'intérieur ce matin. Sur lesoleil.com, prise entre deux feux, l'industrie forestière est très malade. On dit malgré le sursis des tarifs américains supplémentaires de 50%, l'heure est grave pour l'industrie forestière du Québec, déjà très malade, selon des représentants de l'Alliance de l'écosystème industriel forestier. Ensuite, baisse d'impôts et État minceur sont au cœur de la plateforme d'Éric Duhem et un important site archéologique découvert au Parc national de la Pointe Taillon. Et on va aller sur latribune.ca. Santé Canada met en marché un nouveau médicament pour des symptômes du cancer du sein. Donc, vous pouvez aller lire ça, cette avancée-là. C'est très, très intéressant. On va ensuite dire Carney célèbre l'avancée des négociations sur les droits de douane avec Trump. Et tout ce qu'on sait là, sur les tirs du pont Pierre-Laporte à Québec, on a comme une espèce de mise à jour là, qui a été publiée il y a de ça à quelques heures. Donc, vous pouvez aller en faire la lecture. Et vous pouvez aussi aller chercher nos différentes infos hein, sur montedford.com. On en a beaucoup. Effectivement, qu'on va concentrer nos efforts sur le local et le régional. Donc, on veut axer ça sur ce qui se passe à Thetford et dans toutes les municipalités de la MRC des Appalaches. Et ce volet-là, c'est notre journaliste Boris Chassagne qui s'en occupe. Mais ensuite, on ne met pas de côté pour autant le national et l'international. Ça, c'est avec l'équipe de la presse canadienne. Donc, allez vous abonner à l'infolettre gratuite et suivez tout ça sur montedford.com. Les étoiles filantes avec les Cowboys fringants. C'est ce qu'on écoute à Viva 105.5. 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

0: C'est jusqu'à la dernière note hein, que c'est bon, cette chanson-là. 7h01. Comment ça va, vous autres? Bon réveil, bon mercredi. C'est Jason, très content de vous retrouver d'ailleurs. On est ensemble jusqu'à 8h45. Qu'est-ce qui s'en vient en musique? Taylor Swift, on aura NSYNC pour vous. Les détails de la météo et un premier bulletin complet d'informations nationales et internationales ce matin. Ça se fait avec notre journaliste Louis-Philippe Arnoirel à Viva 105.5.
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2: Bon mercredi, ici Louis-Philippe Arnoirel. Le président américain Donald Trump suspend pendant 3 jours les nouveaux droits de douane qui devaient entrer en vigueur au Canada juste après minuit. Sur les réseaux sociaux, le locataire de la Maison-Blanche a déclaré que ces tarifs avaient été reportés car sous réserve de la finalisation des documents, le Canada et les États-Unis ont un accord. Les États-Unis s'apprêtaient à imposer des droits de 50 % sur environ 28 milliards de dollars de marchandises canadiennes la nuit dernière. Dans un communiqué, le premier ministre Mark Carney a souligné que des progrès substantiels ont été réalisés dans les négociations, mais qu'il reste du travail à faire. Par ailleurs, la première ministre du Québec, Christine Fréchette, estime que les droits de douane américains ne sont pas prêts de disparaître, du moins à court terme. De passage devant le Conseil des relations internationales de Montréal hier après-midi, Mme Fréchette a présenté sa vision de la diplomatie québécoise. Elle a retracé les rencontres et les voyages qu'elle a menés au chapitre des relations internationales et des échanges commerciaux depuis son arrivée à la tête du gouvernement. Mme Fréchette a dit avoir l'impression d'être encore loin d'un monde sans taxes douanières lorsque questionnée à savoir si elle croyait voir un jour une telle possibilité. Toujours dans la métropole, des médicaments non homologués ont été saisis par Santé Canada dans le magasin Rabais 4 Saisons situé à Montréal-Nord, notamment un contraceptif oral d'urgence, des médicaments contre les troubles érectiles, ainsi que des antibiotiques et des antiparasitaires. Le ministère prévient que ces médicaments peuvent présenter de graves risques pour la santé. Et pour terminer, Meta est à nouveau devant les tribunaux pour les dangers que ces plateformes pourraient représenter pour les enfants. Un procès décisif pour l'entreprise mère d'Instagram et de Facebook s'est ouvert hier devant un tribunal fédéral de Californie. 4 États réclament des milliards de dollars de dommages-intérêts ainsi que des changements fondamentaux dans la manière dont Meta gère ses plateformes. L'entreprise réaffirme une fois de plus qu'elle œuvre sans relâche pour assurer leur sécurité. C'est ce qui complète vos actualités Arsenal Media. Passez une bonne journée sur nos ondes.
3: Pour ce qui est des détails de la météo maintenant, aujourd'hui, ça va être pas mal de nuages. D'ailleurs, c'était pas ça, là. Hein? Moi, quand je me suis levé, c'était même rose, un beau ciel, là, c'était le fun. Je me suis dit, yes, ça va être pas pire pantoute. Finalement, on a tout perdu ça. Là, on est vraiment sous les nuages. On parle d'averses en PM, un risque d'orage aussi. Maximum de 22, humidex à 27. Minimum 14 ce soir, cette nuit. Et demain, mélange de soleil et de nuages. Maximum à 23 et humidex à 26. Et présentement, centre-ville Thetford, on est à 14 degrés.

Et demain, soleil nuage, 23. Vendredi, soleil, 24. Samedi, soleil, 26. Hein? Hein? C'est bon, ça, hein? Pour l'édition 2026, là, du Festival Promutuel de la Relève de Thetford. C'est parfait. D'ailleurs, on aura notre concours à faire. Une dernière chance pour vous de gagner ce matin. On va faire ça avec la question extrême tantôt via texto. Comme depuis le début de la semaine, on changera pas ça. Mais ça va être aujourd'hui deux passes pour les spectacles de ce samedi que j'aurai à vous remettre. Donc, toutes les explications tantôt. On va parler aussi du café Perco avec le Carrefour Jeunesse Emploi de Frontenac. Ça s'en vient. Ça va être très, très près de votre station de radio. Très cool comme projet. Je vous explique ça. Le temps d'écouter NSYNC avec Tearing Up My Heart. Vous êtes dans On passe ça de même. On est là jusqu'à 8h45 à Viva 107.

7h11. Bonne nouvelle, hein? D'ailleurs, j'aurai une entrevue complète à ce sujet-là à vous présenter demain matin. C'est avec Morgane Apadou qu'on va faire ça pour le Carrefour Jeunesse Emploi de Frontenac. Elle va venir nous parler du Café Perco. Je peux quand même vous en parler là, parce que bon, on a reçu le communiqué en début de semaine. D'ailleurs, notre journaliste Boris Chassagne en a fait une nouvelle bien complète. Vous pouvez aller lire ça sur montetford.com. Donc, un café communautaire solidaire, c'est plus tard, là, on dit cet automne. Ça s'en vient d'ailleurs tout près de la station, en fait. Centre-ville Thetford, du même côté de rue, là. On est à quelques pas. Ça va être vraiment cool. J'ai vu des images. Ça va être très beau. Vraiment. Donc, on complète ce travail-là pour pouvoir ensuite proposer des rencontres, la participation citoyenne, la solidarité, évidemment. Donc, ça, c'est super important. On va pouvoir offrir notamment un plateau de travail pour des jeunes qui sont éloignés du marché de l'emploi. C'est dans le cadre du programme Jeunes en mouvement vers l'emploi qu'on va proposer ça. On va intégrer aussi un système de coupons solidaires. Je trouve ça cool, ça. Vous allez pouvoir offrir des consommations à des personnes en situation de vulnérabilité. Vous allez en même temps aussi favoriser les commerces locaux, la vitalité économique du milieu. Et je veux aussi vous parler de cette campagne de sociofinancement qu'on a débuté lundi. Ça se déroule jusqu'au 25 septembre avec la plateforme La Ruche. Donc, on va aller chercher 25 000 $ de ce côté-là. Donc, vous pouvez aller en ligne. Je vous donne le site, là. C'est très facile. laruchequebec.com/le-café-perco. laruchequebec.com/le-café-perco. Donc, vous pouvez faire un don, tout simplement. Ou sinon ça, vous pouvez avoir des avantages en échange. On parle notamment d'une carte de 10 cafés prépayés. On dit l'achat d'une table du café personnalisé à son nom. Donc ça, ça fait partie de ce qu'on peut faire. Donc pour bien participer, mettre la main à la pâte de ce côté-là. Donc franchement, c'est une belle idée, belle nouvelle. Parfait pour notre centre-ville en plus. Donc manquez pas notre entrevue de demain pour en savoir un peu plus. La musique.

0: 7h16. Vous êtes dans On part ça de même? Est-ce que vous êtes capable de me nommer un sport qui va être là à l'année, là, 365 jours par année? Soit le pratiquer ou en parler, hein? Ben oui, c'est sûr. Le hockey. Le hockey est là tout le temps. Il n'y a pas vraiment de répit. En fait, si vous avez des enfants, là, vous le savez, il y a des offres pour des camps d'entraînement sur glace, hors glace. Des camps spécialisés pour les attaquants, les défenseurs, les gardiens, des camps de remise en forme, des camps de jour, donc avec des activités, oui, multisports, mais où on va concentrer ça sur le hockey. Donc le hockey est partout et tout le temps. Mais officiellement, on a des dates à retenir, là. Et d'ailleurs, j'ai quelques petites infos à vous donner de ce côté-là. Avec hockey mineur Appalaches, on est en période d'inscription. Mais la date limite pour s'inscrire, c'est le 23 août. Et là, les amis, le 23 août, pas si vous le savez, là, c'est ce dimanche. Donc, vous avez encore quelques jours pour inscrire vos jeunes. D'ailleurs, allez sur la page Facebook Hockey mineur Appalaches. On vous explique les catégories, les âges et tout ça. C'est très, très simple. Donc, allez faire ça. J'ai vu passer aussi un camp de remise en forme avec toujours Hockey mineur Appalaches. On dit, qu'on aura des dates 29 et 30 août. Ensuite, début des camps d'entraînement, le 31 août. Donc, encore là sur Facebook, vous avez toutes les explications de ça. Pas obligé d'inscrire vos jeunes avec hockey mineur Appalaches. Tu sais, des fois, les gens se disent, « Ouais, mais mon jeune, c'est un passionné. Là. Ah, il aime beaucoup. Il aime beaucoup le hockey. Il adore ça. Il en mange, mais il fait d'autres sports. Nous autres, ça nous tente pas nécessairement de courir partout. » D'impliquer toute la famille puis de s'investir plusieurs week-ends pendant plusieurs mois. Donc, il y a hockey plaisir. Allez faire vos recherches là, dans vos municipalités. Il y a plusieurs endroits qui offrent justement le hockey plaisir. Donc, ça peut être une alternative. Donc, votre enfant va, oui, jouer au hockey, mais c'est moins prenant de ce côté-là. Sinon ça, ben là, ça va repartir. Là. Le double lettre, le scolaire, ben oui, les montagnards, les gaulois... Après ça, ben là, ça va être les filons, hockey. Il y a d'ailleurs des camps d'entraînement, on est en pratique et tout ça. Il va y avoir des matchs hors concours. On va s'en reparler abondamment, ça c'est sûr. Mais d'ici là, on est encore l'été, hein? On est encore en sport d'été. Donc, il y a comme trois sports principaux qui vont se compléter par contre là, d'ici les prochaines semaines. Le baseball, là, ça va être les séries, là, hein? Les équipes vont commencer ça là, en fin de semaine. Ça va se dérouler quelques semaines. Après ça, ce sera terminé. Même chose pour le deck hockey. Ouais. La saison régulière se termine là, bientôt. Dans les prochaines semaines aussi, on va être en mode série. Il y a le soccer également qui va se compléter. Donc oui, il y a beaucoup d'offres. Beaucoup de sports. Mais en priorité, il y a des offres. En voulez-vous, en v'là, hein, pour le merveilleux sport qu'est le hockey. Donc, ouais. Vous avez l'embarras du choix, puis même, on parle de hockey pour cet automne là, et cet hiver, mais il y a vraiment beaucoup de sports. Les gens peuvent en faire en masse. On est bien organisé, notamment avec notre complexe multisport là, à l'intérieur, la gymnastique. On peut faire de la danse, on peut faire tout plein de trucs. Donc, profitez-en, mais surtout, bougez. Les petits comme les grands, c'est important de bouger la gang. La musique de Kevin Parent, voici le Petit Roi. Vous êtes dans ce réveil du mercredi et ça s'appelle On pense ça de même à Viva 105.5. Bonne journée.
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0: 7h24, j'ai en musique pour vous Luis Fonsi et Demi Lovato en collaboration. Ça s'en vient. On va voir les détails de la météo, on va avoir de l'info et surtout, on va voir notre question extrême et le concours avec le Festival Promutuel de la Relève de Thetford. D'ici quelques minutes à Viva 105.5.
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4: Bonjour, ici Boris Chassaigne. Un nouveau sondage léger révèle que les Canadiens souhaitent que le gouvernement fédéral se montre plus ferme dans les négociations commerciales avec les États-Unis. Selon ce sondage, un peu plus de la moitié des personnes interrogées, à plus forte raison au Québec, ont déclaré vouloir que le gouvernement adopte une ligne dure et ne fasse plus aucune concession. Le tiers des personnes sondées estiment cependant que le Canada devrait faire preuve de souplesse et se montrer ouvert à des concessions. Le chef du Parti québécois, Paul Saint-Pierre Plamondon, s'engage à ne pas tenir de référendum tant que Donald Trump sera président des États-Unis. Il ne revient cependant pas sur sa promesse d'en tenir un lors de son premier mandat. Bien que malmené dans les sondages, Québec solidaire a tracé mardi matin la feuille de route de ses 100 premiers jours au gouvernement. Le parti de gauche propose notamment de mettre sur pied un nouveau ministère des femmes et de l'égalité des genres. Québec solidaire veut aussi hausser le salaire minimum à 20 $ l'heure, abolir le retour forcé au travail des fonctionnaires et fermer le bureau du Québec à Tel Aviv en Israël. La direction de l'assurantia de Thetford confirme le retour de deux de ses joueurs pour la saison 2026-2027. Le défenseur Samuel Hull et l'attaquant Cédric Momini ont signé une entente avec l'équipe pour la saison à venir. L'équipe prévoit d'ailleurs confirmer d'autres embauches cette semaine. Cinq entreprises de la Chaudière-Appalaches participent à la 22e édition des Portes ouvertes de l'Union des producteurs agricoles du Québec. L'événement se tient le 13 septembre prochain à travers tout le Québec. 62 producteurs s'y sont engagés. Voilà, c'était vos manchettes, les détails et d'autres nouvelles sur montetford.com. Bonne journée à notre antenne.
5: À la météo, des nuages, c'est ce qu'on a. D'ailleurs, on parle d'averses en PM. Un risque d'orage également, maximum de 22, humidex à 27 degrés. Minimum à 14 pour ce soir, cette nuit, et alternance de soleil et de nuages pour la journée de demain, un maximum à 23, humidex à 26. Présentement, on a 14 degrés.
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5: On va d'abord vous redonner la question et la réponse d'hier. 4 hommes sur 5 disent n'avoir jamais acheté ceci à leur partenaire, alors que 2 femmes sur 3 aimeraient en recevoir un. La réponse était un véhicule. Moi, je peux vous le dire, j'ai jamais acheté de véhicule à ma conjointe que j'aime vraiment beaucoup, là. Mais c'est pas que la dépense, là, hein? On va se le dire, c'était pas un bouquet de fleurs ou une boîte de chocolat, là. Non, c'est ça, on était assez loin de ça. On l'a trouvé, par contre, parce que je vous ai aidé un petit peu en cours de route. Parce qu'on était dans les dépenses raisonnables. Moi, je vous ai dit, non, là, c'est vraiment dans une dépense comme hors norme. Là, on a parlé ensuite de chalet sur le bord de l'eau, puis de tout plein d'affaires de même. Et le véhicule est ressorti. Bravo. Question d'aujourd'hui. Je sais pas, là, si on va la trouver. 90% des familles, c'est quand même pas mal. 90% des familles font cette chose assez régulièrement à la maison. 90% des familles font cette chose ou font ça assez régulièrement à la maison. Ce serait quoi la bonne réponse selon vous? Ouais, hein? On peut s'amuser? Je pense que oui.
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5: Là, c'est votre dernière journée, votre dernière chance de gagner des passes journalières pour le Festival Promutuel de la Relève de Thetford. Et ce matin, ce sera pour aller voir les spectacles de samedi. Ce samedi, en fait, 22 août. Donc, on s'en reparlera tantôt. Mais c'est ça qui a à l'enjeu. Donc, vous devez me texter, par contre, votre prénom et votre nom de famille. Et votre réponse à la question extrême de ce matin. 90% des familles font ça assez régulièrement à la maison. Qu'est-ce que c'est selon vous? Donc 418-335-7533, 418-335-7533. 7500-7533. Donc, toutes les personnes à partir de là, jusqu'un peu avant 8 heures, qui vont me texter leur réponse, vont devenir éligibles à gagner en fin d'heure tantôt ces deux passes là, pour le Festival de la Relève. Merci de participer et bonne chance. La musique de Luis Fonsi et de Demi Lovato et Chame la Culpa à Viva 105.5.
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7h37, plein de réponses là, pour la question extrême de ce matin. 90% des familles font cette chose, mais font ça, ceci, peu importe, là, assez régulièrement à la maison. Jeanne dit regarder la télé ensemble, manger devant la télévision. Denise dit laver la vaisselle en famille. Ah ouais, hein, ce serait le fun. Jacques dit changer de vêtements là, dans les garde-robes de la maison. Ouais, ouais, ouais, ça peut être ça. Nathalie dit faire le ménage de la maison, jouer à des jeux de société. Solange dit regarder la télé. Faire le grand ménage, faire la vaisselle, jouer à des jeux de société en famille. C'est Judy qui répond ça. Changer justement de linge, de vêtements et tout ça. La réponse de Lynn. Donc, ça tourne pas mal autour des mêmes options, des mêmes choix de réponse hein, pour ce matin. Non, j'allais donner un indice, mais en même temps, non. Continuez de répondre. C'est pas important, en fait, si on a la bonne réponse ou pas. Vous allez peut-être être un peu surpris, par contre, de la réponse que je vais vous donner tantôt. Hein, en bout de ligne, c'est peut-être pas ce qui va ressortir. Oui, mais c'est pas grave. D'ailleurs, vous continuez par texto. Donc, les gens m'appellent, là. Les gens me demandent là, c'est quoi le fonctionnement pour le concours. C'est par texto. Donc, vous m'appelez pas à la station. Vous m'envoyez un message texte au 418-335-7533 avec votre prénom et votre nom de famille et la réponse à la question extrême du jour. Et après ça, ben, toutes les personnes, là, dont je viens de parler là, pour les réponses. Toutes ces personnes-là sont inscrites officiellement pour le tirage. C'est bon, ça? Et à donner, un peu avant la fin de l'heure, deux passes pour les spectacles de ce samedi au Festival Promutuel de la Relève de Thetford. Donc, continuez de me texter. 418-335-7533. La musique de Sale Barbe, tout de suite, avec Gin à l'eau salée à Viva 105.5. Yeah.

0: 7h42, chronique complète sur l'univers du showbiz. Ça s'en vient. Le temps d'écouter Max McNown avec Better Me For You. À Viva 105.5!
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1: Showbiz. 7h48, c'est disponible dès maintenant sur Crave, les deux premiers épisodes de La Maison des Vilains. Avez-vous vu la bande-annonce? Oh boy, oh boy. Ça va être quelque chose, les amis, le show que ces 10 vilains-là vont nous donner. Donc, des personnalités qui ont participé à différentes télé-réalités québécoises au fil des dernières années. Ce sera animé par Marie-Pierre Morin. Et on va chercher, en fait, le titre de super vilain ultime, hein, pour l'un ou l'une de ces candidates-là. Remporter 25 000 $, on réunit Arnaud Nadeau-Daudé, Audrey Morissette de Survivor Québec et les Traîtres, Danny Simard-Daudé, Geneviève Laforce, les Traîtres, Kevin Skyle Lambert, Love Story et Hors Réseau, Laurie Doucette-Daudé, Marie Moula, les Traîtres, Priscilla Lani, Love Story, Ryan Azoug, Survivor Québec et Sébastien Tremblay de Love Story. On va s'entendre. Ça sera pas tranquille. Ça va être drôle. Ah ouais, ça c'est sûr. On dit complot, sabotage et manipulation dans la maison des vilains. Donc, dès maintenant sur Crave. Ensuite, on va parler de la une du magazine de septembre, Elle Québec, qui retrouve Shania Twain. Ouais, hein, on dit icône éternelle. Donc, on parle d'un retour aux sources pour elle avec son nouvel album. Évidemment, ce qui la passionne le plus, c'est de se produire sur scène et de rencontrer ses fans. Donc, vous avez un article avec elle. On parle de mode, on parle de beauté, on parle d'intelligence artificielle, aussi de biohacking. C'est quoi ça, au juste? Donc, on parle de tendances santé qui sont axées sur l'optimisation de la biologie humaine. Donc, on plonge dans l'eau glacée, on fait des jeûnes intermittents, on fait des entraînements par intervalles à haute intensité. Donc, on explique tout ça. Et on a un article qui dit « Tomber dans les pommes ». On parle des cidres du Québec. Donc, le magazine Elle Québec de septembre, disponible dès maintenant en kiosque et en librairie. Et on complète ça avec la nouveauté de la semaine que je voulais vous proposer. C'est avec Laetitia Jiménez, qui a participé, elle, à La Voix, demi-finale pour elle en 2024. Elle avait participé aussi à La Voix junior, ouais, en 2016. Donc, il y a eu de l'évolution pour elle, un cheminement et tout ça. Fait partie cet été de la comédie musicale Peter Pan. Il y a des spectacles pour elle en solo en septembre, octobre, novembre et décembre. Un EP est paru au printemps dernier. Ça s'appelle Illusion. Et une nouvelle chanson, je vous en fais entendre d'ailleurs un extrait. Ça s'appelle Destinos.

Destinos avec Laetitia Jiménez. C'est disponible pour écoute et en téléchargement numérique. On reste en mode été avec cette reprise de Mitsou collaboration Yacétidon. Ça s'appelle C'est chaud à Viva 105.5.

0: 7h58, notre question extrême aujourd'hui, on vous la rappelle, 90% des familles font ceci assez régulièrement à la maison. Qu'est-ce que c'est? Dans les dernières réponses obtenues, il y a Lucie qui a dit faire des voyages. Ah ouais, voyager en famille, hey, ça là, c'est bon ça, j'aime ça. Nathalie dit déjeuner au lit en famille, faire le ménage de la maison ensemble aussi. Ce serait le fun ça, hein? On se met de la musique, là, on écoute Viva, puis on fait le ménage. C'est parfait, ça. Jean-Guy dit des discussions en famille, c'est bon. Solange, écouter de la musique, préparer ses vacances, prendre un bon repas. Il y en a vraiment beaucoup, là. Toutes sortes de bonnes et de belles réponses. Mais la bonne réponse, on ne l'aurait pas trouvée. 90% des familles font ceci assez régulièrement à la maison. Qu'est-ce que c'est? Garder les restants du repas. Non, mais c'est écologique et économique, c'est sûr. T'sais, si on peut se refaire au moins un ou deux repas avec ça, parfait. On met ça dans un petit plat Tupperware, on sac ça au frigo, puis c'est réglé. On a un dîner pour le lendemain ou une boîte à lunch pour les jeunes et tout ça. Donc, ouais, c'était la bonne réponse qu'on n'a pas trouvée. Mais là, on a une personne gagnante, évidemment, à signaler. Ouais, parmi toutes les inscriptions, j'ai maintenant deux passes à vous remettre pour les spectacles de ce samedi 22 août au Festival Promutuel de la Relève de Thetford. Et ce matin, c'est Madame Lucie Vachon qui gagne. Félicitations et merci à tout ce beau monde-là d'avoir participé avec nous autres ce matin, mais aussi pour les trois premiers matins de la semaine là, où on vous a gâté et pas à peu près. Donc, merci d'avoir participé. Tracy Chapman s'amène en musique. On aura la collaboration entre Maroon 5 et Megan Thee Stallion aussi. On va avoir de la météo et de l'info à Viva 105.5.
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2: Bon mercredi, ici Louis-Philippe Arnoirel. Le président américain Donald Trump suspend pendant 3 jours les nouveaux droits de douane qui devaient entrer en vigueur au Canada juste après minuit. Sur les réseaux sociaux, le locataire de la Maison-Blanche a déclaré que ces tarifs avaient été reportés car sous réserve de la finalisation des documents, le Canada et les États-Unis ont un accord. Les États-Unis s'apprêtaient à imposer des droits de 50 % sur environ 28 milliards de dollars de marchandises canadiennes la nuit dernière. Dans un communiqué, le premier ministre Mark Carney a souligné que des progrès substantiels ont été réalisés dans les négociations, mais qu'il reste du travail à faire. Par ailleurs, la première ministre du Québec, Christine Fréchette, estime que les droits de douane américains ne sont pas prêts de disparaître, du moins à court terme. De passage devant le Conseil des relations internationales de Montréal hier après-midi, Mme Fréchette a présenté sa vision de la diplomatie québécoise. Elle a retracé les rencontres et les voyages qu'elle a menés au chapitre des relations internationales et des échanges commerciaux depuis son arrivée à la tête du gouvernement. Mme Fréchette a dit avoir l'impression d'être encore loin d'un monde sans taxes douanières lorsque questionnée à savoir si elle croyait voir un jour une telle possibilité. Toujours dans la métropole, des médicaments non homologués ont été saisis par Santé Canada dans le magasin Rabais 4 Saisons situé à Montréal-Nord, notamment un contraceptif oral d'urgence, des médicaments contre les troubles érectiles, ainsi que des antibiotiques et des antiparasitaires. Le ministère prévient que ces médicaments peuvent présenter de graves risques pour la santé. Et pour terminer, Meta est à nouveau devant les tribunaux pour les dangers que ces plateformes pourraient représenter pour les enfants. Un procès décisif pour l'entreprise mère d'Instagram et de Facebook s'est ouvert hier devant un tribunal fédéral de Californie. 4 États réclament des milliards de dollars de dommages-intérêts ainsi que des changements fondamentaux dans la manière dont Meta gère ses plateformes. L'entreprise réaffirme une fois de plus qu'elle œuvre sans relâche pour assurer leur sécurité. C'est ce qui complète vos actualités Arsenal Media. Passez une bonne journée sur nos ondes.
3: On va se parler de météo un petit peu. Hey, ça s'est amélioré pas mal, hein? On était vraiment sous les nuages. Là, le soleil est sorti, donc c'est alternance soleil-nuage. C'était ça, en fait, qu'on avait prévu pour au moins la moitié de la journée. Ensuite, oui, on parle d'ennuagement complet avec averse et un risque d'orage en après-midi, maximum à 22, humidex à 27. Donc, profitons de ce soleil-là. Quand ça passe, oh oui, minimum 14 pour ce soir, cette nuit. Demain, on devrait avoir pas mal de soleil, yes! Alternance soleil-nuage, maximum de 23 et humidex à 26. Et en ce moment, on est à 15 degrés.

là jusqu'à 8h45. Vous êtes en direct de notre studio d'éco-surface à Meublement Sévigny. Tout de suite après l'émission, il y aura Mélissa Paquette qui va prendre le relais pour Viva l'avant-midi. Et ensuite, ce sera Julie Barry pour le lunch 80-90-2000. Donc, pendant votre heure du dîner, là, trois belles décennies de musique. On aura un exemple de tout ça en quelques minutes. Une chanson de 1988. Ça n'a pas d'allure. Je regardais ça, j'ai fait, voyons donc. Ça fait autant d'années que ça. Ah ouais, hein? Fast Car avec Tracy Chapman. Ça sent bien. Et là, si vous avez raté cette semaine, là, hier, lundi, ce matin, le concours avec le Festival Promutuel de la Relève de Thetford, vous êtes déçus peut-être de ne pas avoir gagné. J'ai une alternative quand même. Quelque chose d'intéressant, très intéressant, à vous proposer dans quelques minutes. Le temps d'écouter la collaboration entre Maroon 5 et Megan Thee Stallion. Et ça s'appelle Beautiful Mistakes à Viva 105.5.

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2: 8h15, je vous ai dit en début d'heure que, bon, si vous avez raté nos trois concours, là, les trois derniers matins pour le Festival Promutuel de la Relève de Thetford, vous êtes déçus un peu. C'est correct, c'est normal, hein? Vous avez participé, vous espériez gagner et tout ça, c'est parfait. C'est bien correct. Donc là, j'ai quelque chose, là. J'ai une option, une alternative pour vous autres. C'est vraiment cool. 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Ah ouais, hein? 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Donc, pour un billet journalier, c'est valide pour le soir de votre choix pour le Festival Promutuel de la Relève de Thetford. 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Ça vaut 30 $ on laisse ça à 15 $ Donc, ça, c'est pour un billet. Vous pouvez en acheter... un autre pour votre chum, votre blonde, hein, y aller en gang, en famille et tout ça. 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On a le collectif CLCTF pour vous en musique. Ça s'appelle Ready for Love à Viva 105.5.

0: 8h19, j'ai notamment en musique pour vous Coldplay. Dans les prochaines minutes, on va avoir de la météo et de l'info. Info locale et régionale, ça se fait avec notre journaliste Boris Chassagne à Viva 105.5.
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3: Bonjour, ici Boris Chassaigne. Un nouveau sondage léger révèle que les Canadiens souhaitent que le gouvernement fédéral se montre plus ferme dans les négociations commerciales avec les États-Unis. Selon ce sondage, un peu plus de la moitié des personnes interrogées, à plus forte raison au Québec, ont déclaré vouloir que le gouvernement adopte une ligne dure et ne fasse plus aucune concession. Le tiers des personnes sondées estiment cependant que le Canada devrait faire preuve de souplesse et se montrer ouvert à des concessions. Le chef du Parti québécois, Paul Saint-Pierre Plamondon, s'engage à ne pas tenir de référendum tant que Donald Trump sera président des États-Unis. Il ne revient cependant pas sur sa promesse d'en tenir un lors de son premier mandat. Bien que malmené dans les sondages, Québec solidaire a tracé mardi matin la feuille de route de ses 100 premiers jours au gouvernement. Le parti de gauche propose notamment de mettre sur pied un nouveau ministère des femmes et de l'égalité des genres. Québec solidaire veut aussi hausser le salaire minimum à 20 $ l'heure, abolir le retour forcé au travail des fonctionnaires et fermer le bureau du Québec à Tel Aviv en Israël. La direction de l'assurantia de Thetford confirme le retour de deux de ses joueurs pour la saison 2026-2027. Le défenseur Samuel Hull et l'attaquant Cédric Momini ont signé une entente avec l'équipe pour la saison à venir. L'équipe prévoit d'ailleurs confirmer d'autres embauches cette semaine. Cinq entreprises de la Chaudière-Appalaches participent à la 22e édition des Portes ouvertes de l'Union des producteurs agricoles du Québec. L'événement se tient le 13 septembre prochain à travers tout le Québec. 62 producteurs s'y sont engagés. Voilà, c'était vos manchettes, les détails et d'autres nouvelles sur montetford.com. Bonne journée à notre antenne.
4: On va se jaser de météo. On a, bon, eu un peu de soleil, là, c'est revenu pas mal nuageux. Ça va être ça un peu ce matin, mais cet après-midi, on parle de quelques averses, même un risque d'orage, donc on surveille ça. Maximum à 22, humidex à 27, un minimum à 14 pour ce qui est de ce soir, cette nuit. Et pour la journée de demain, ce sera une alternance de soleil et de nuages. Maximum de 23 et humidex à 26. Et en ce moment, centre-ville Thetford, on est à 15 degrés.
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4: Donc, demain, alternance soleil-nuage. C'est bon signe, ça, hein? Pour le point de départ pour le Festival Promutuel de la relève de Thetford, édition 2026. Après ça, vendredi, soleil avec 24. Et samedi, soleil avec 26. On touche à rien, Dame Nature, s'il vous plaît. On garde ça comme ça. On va avoir trois belles journées de festivités. On est encore dans les préparations. D'ailleurs, je regarde en ce moment de l'autre côté de la rue, là. Ça n'a pas bougé encore, là. Les petits kiosques, les petites cabanes sont là depuis quelques jours. On a amené aussi le petit plancher qui va servir de scène juste en face. Non, mais je commence à connaître les installations, là, après toutes ces années-là. Mais ouais, ça va grouiller pas mal. On va entendre des one-two testing, tout ça. Les tests de son, puis l'éclairage, puis ça va être beau tout à l'heure, là. Ah ouais, ça va être le fun, le centre-ville. Ça va être hyper accueillant. On a hâte. Est-ce que vous avez hâte? Est-ce que vous allez y aller? Moi, j'aimerais ça demain, j'ai pas le temps. Demain, je suis overbook, comme on dit en famille. Mais par contre, vendredi et samedi, on va être là. Oh ouais, on va être là. J'ai vraiment hâte d'aller voir ça. D'ailleurs, vous pouvez avoir accès à la programmation complète sur inforelève.com. Vous avez tous les spectacles qui sont présentés là. C'est vraiment très

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1: Il est 8h29 et ça repart ce matin. On remet la machine en marche avec Nathalie Lebel de Voyage Transat. Bon matin à toi!
2: Bon matin, Jason!
1: Comment ça va?
2: Ça va super bien!
1: Ouais, je t'ai écrit un peu plus tôt cette semaine, t'as dit, oh ouais, déjà?
2: Ben oui, ça, je m'attendais pas à ça. Je pense que le monde, il le savait avant moi. Vous avez mis la pub hier, puis là, j'étais comme, hein, je t'en onde demain matin! Let's go, je suis là!
1: Mon message s'en venait, là.
2: C'est
1: hein?
2: Ça, je suis là!
1: Tu sais, hein? Je suis un gars à l'ordre, habituellement.
2: Toujours prête, hein?
1: Ouais, c'est parfait.
2: J'ai été dans les scouts, tu sais.
1: C'est quoi ton nom? T'avais-tu un nom?
2: Oui, hein? Totem.
1: Totem?
2: J'avais un totem. Je m'appelais Myosotis en jouet.
1: C'est non mais drôle.
2: C'est beau, c'est une
1: c'est
2: belle
1: beau.
2: Fleur
1: ah,
2: en
1: c'est
2: jouet.
1: Très beau. Ah, c'est très beau. Là, on ne parlera pas de scout et de totem. On va parler de voyage, par contre. Des tendances voyage pour cet automne. Je te lancerai quelques destinations et tu me donneras des
2: parfait.
1: Détails là-dessus. Ça te va, ça?
2: Oui, ça me tentait de te parler de ça parce qu'on est dans, là, tu sais. En fait, ceux qui sont en train de... Ils ont passé l'été, il faisait beau, ils en ont profité. Puis là, tout d'un coup, on dirait que cette semaine, ils se réveillent et disent « Hey, ça me tenterait de partir cet automne.
1: Oh. »
2: Puis c'est tellement une belle, un beau temps pour partir, particulièrement en Europe, parce que... Pourquoi? Parce que la température est belle, mm-hmm. déjà encore. Les grosses chaleurs d'été sont passées. Puis, en plus, il y a pas mal moins de monde parce que les Européens sont pas en vacances. Fait que ça fait qu'on a plus de proximité avec les locaux. Moi, okay. j'aime beaucoup ça. Je trouve que c'est vraiment agréable. Fait qu'en octobre, même en novembre, en septembre, exact. Si vous êtes pas, vous avez pas encore booké septembre, il reste de la place. Il y a aucun mm-hmm. problème.
1: Donc là, on lance quelques destinations.
2: Ouais.
1: On passe ça en Espagne, mettons. Là.
2: Ah, moi, c'est mon coup de cœur.
1: Ah, oui,
2: honnêtement, hein. là, c'est, ben, un de mes coups de cœur, que j'en ai beaucoup, là. Mais la Costa del Sol, c'est une destination vraiment parfaite. Honnêtement, c'est une destination... Premièrement, on a un vol direct sur Malaga. Fait que ça, ça se fait super bien. Après ça, bon, la température sur la Costa del Sol à l'automne, ça tourne autour de 25-28. Fait que,
1: wow.
2: tu sais, c'est vraiment parfait. Il fait même beau, si vous voulez, y aller en hiver, mais l'automne, c'est... plus que parfait pour la température. On peut faire des terrasses, on peut aller se promener sur le bord de la mer. Nos hôtels sont tous sur le bord de la mer. Ce qui est super à la Costa del Sol, c'est que nos hôtels, on a des formules repas inclus. Fait que tu peux l'avoir en tout inclus, mais souvent, ce que nous, on propose, c'est 2 repas par jour.
1: Okay.
2: Fait que t'as un bon gros déjeuner, t'as les soupers à ton hôtel, mais le midi, ben ça te permet d'aller te promener sur le bord de la mer puis d'essayer plein de petits restos locaux, des petites tapas, bien sûr, en Espagne. Fait que ça, c'est vraiment génial. Puis tout se fait super bien. Fait que on n'a pas besoin de louer de voiture quand on va dans le sud de l'Espagne parce que tout est à proximité. Tout se fait soit à pied ou il y a un petit train de banlieue qui t'amène dans les petits villages environnants à côté.
1: Parce
2: fait que
1: des fois, il y a l'enjeu, justement. Ça ne me tente pas de louer de véhicule.
2: Ben
1: ça
2: ne
1: me tente
2: non.
1: pas de me promener dans un endroit que je connais pas.
2: Exactement.
1: Là.
2: Puis la plupart du monde, je comprends. Là, c'est pas quelque chose qui nous tente. Fait que, tu sais, il y a le train de banlieue. C'est comme un métro extérieur puis qui coûte 2 euros à peu près, quelque chose comme ça. Fait que, tu sais, ça t'amène de Malaga à Torremolinos, à Benalmádena, à Fuengirola, tous les beaux petits villages qui sont sur le bord de la mer. Ça se fait aussi à pied, mais tu sais, tu peux partir à pied sur le bord de la mer, revenir avec le petit train de banlieue. Puis tu peux y aller en couple, tu peux y aller en famille avec des enfants, puis tu peux y aller seul. C'est une destination où j'en vois beaucoup de femmes seules qui, tu sais, ils savent pas où aller. Ben, Costa del Sol, pas de problème. Ils s'en vont là, puis ils sont très, très, très bien, sans danger, puis... destination plus que parfaite.
1: Ensuite, le Maroc.
2: Ouais. Écoute, le Maroc, ça devient de plus en plus à la page. C'est vraiment tendance parce que cette année, on a en plus un vol direct sur Agadir. Fait que ça l'a vraiment ouvert parce qu'on va sur Marrakech, bien sûr, mais Agadir, t'es dans le sud du Maroc, puis c'est l'endroit où il y a la plage. Fait que tant t'es sur le bord de la mer, ça l'attire un peu. Au lieu d'aller dans les Caraïbes, parce qu'on est souvent allé, on a le goût d'essayer d'autres choses.
1: Ouais.
2: Fait que au Maroc, honnêtement, dépaysement, parce que tu sais, tu peux faire des belles excursions, tu peux aller dans le désert, tu peux manger des choses avec des épices différentes, mais il y a aussi que les hôtels sur le bord de la mer à Agadir sont en tout inclus.
1: Okay.
2: Fait que c'est exactement comme si t'allais, exemple, à Riviera-Maya, mais t'es au Maroc, fait que tu peux faire des super de belles sorties. Moi, je trouve que c'est vraiment un endroit à découvrir et ça parle français en
1: mm-hmm.
2: plus. Fait que pour les Québécois, super de destination à découvrir.
1: D'ailleurs, tu parlais de Marrakech tantôt.
2: Oui.
1: Tu veux nous parler de golf?
2: Oui, parce que exceptionnellement cette année, ça fait longtemps qu'on n'en avait pas eu. J'ai un groupe de golf. Fait que, allô mes amis golfeurs, c'est le temps. Le Club Med de Marrakech. On va au Club Med de Marrakech. Sur le Club Med à Marrakech, il y a un neutre qui leur appartient. Fait que le golf est inclus, mais on a aussi 3 golfs qui sont à proximité du Club Med. Fait qu'on est en tout inclus. Et puis, écoute, le Club Med à Marrakech, c'est un de mes coups de cœur. C'est un des Club Med. Tu sais, j'en ai fait beaucoup des Club Med, mais c'est un de mes préférés. Animation. maison. Écoute, c'est le chef du village, il est extraordinaire. Il fait vivre des expériences vraiment spéciales. Fait que, amis golfeurs, si votre femme ne joue pas au golf, amenez-la au Club Med. Et le temps que vous allez aller jouer au golf, inquiétez-vous pas, elle va pas s'ennuyer. Il y a tout le trapèze volant, il y a du yoga, il y a la superbe piscine. C'est dans un palmeret. Il s'appelle Le Palmeret, d'ailleurs, le Club Med de Marrakech. Honnêtement, super voyage. C'est du 7 au 12 novembre. Okay. Super de belles dates. Et on a vraiment un excellent prix pour partir une semaine. Fait que golfeur ou pas, c'est une super destination pour aller au Club Med de Marrakech.
1: Et en terminant, en quelques secondes, évidemment, ouais, l'incontournable Paris.
2: Ben, je te fais ça vite parce que ça demeure une destination incontournable pour les Québécois. Paris, bien sûr. C'est une semaine à Paris. Je trouve que ça se place bien dans un horaire. Quand on sait pas quoi faire, on se dit, oh, tu passes une petite semaine à Paris? Hein? Ça se place bien dans une conversation.
1: Vraiment.
2: Température est toujours belle, mais tu sais, en une semaine, qu'est-ce qu'on fait? On va voir la Tour Eiffel, on va au Louvre, on va à Montmartre, on va aux Champs-Élysées, on fait la petite croisière sur la Seine, on prend le temps de savourer le temps sur les terrasses, de regarder les Parisiens vivre un peu. C'est ça qui est le bonheur de faire aussi. Puis c'est, je trouve, idéal pour quelqu'un que c'est son premier voyage en Europe. Tu sais, Paris, c'est comme la porte d'entrée sur l'Europe, honnêtement. Fait que, écoute, moi, Paris, j'y retournerai à chaque année. C'est une ville extraordinaire à découvrir.
1: On mange bien et on boit bien.
2: Oui. Et puis, tu sais, contrairement à ce qu'on pense, les Parisiens sont très sympathiques parce qu'ils aiment beaucoup les Québécois.
1: Ouais.
2: Fait que quand ils entendent notre accent, oh mon Dieu, les Québécois! Fait qu'ils sont vraiment gentils, honnêtement. En tout cas, avec moi.
1: Ben,
2: quand à chaque
1: bon,
2: fois
1: ça.
2: Je suis allée, moi, j'ai jamais eu de problème avec les Parisiens.
1: Merveilleux.
2: Fait que c'est ça. Fait que c'est ça que je voulais vous dire. 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
1: On est reparti, nous autres,
2: ouais,
1: pour une nouvelle série de chroniques.
2: Exact.
1: Merci à toi d'être
2: Merci.
1: Encore là. Merci de ta confiance.
2: Merci.
1: C'est très gentil, Nathalie.
2: Ça me fait très plaisir.
1: Je te souhaite une super belle journée.
2: Toi aussi.
1: Salut, bye bye. Donc, Nathalie Lebel de Voyage Transat avec qui on vient de parler dans On part ça de même. Nous autres, on va pas mal finir ça de même hein, dans les prochaines minutes avec Zaz et Je veux à Viva 105.5.

8h40. On aura demain pour vous, entre 6h et 8h45, notre collaboration à faire avec Morgane Apadou pour le Carrefour Jeunesse Emploi de Frontenac. Il sera question du Café Perco. Ludovic Bourgeois, jamais s'oublier, à Viva!

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2: 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Je vous souhaite une belle journée. On se reparle demain matin dès 6h, nous autres. Salut!
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pas mal toute la journée ensemble. On pourra écouter de grands hits, la grande voix aussi de Céline Dion dans les prochaines minutes avec Bonjour, pardon, merci. Et tout de suite, ben, c'est celle de qui j'ai écouté le Étienne te ramène. Je sais pas si vous avez déjà vu ça sur YouTube. C'est tellement drôle, là. Étienne Marcoux reçoit des invités, il mange un ramen, pose des questions. C'est un humoriste à la base, lui, un scripteur aussi, donc je dois vous dire que ça se ressemble beaucoup. Puis Charlotte Cardin, elle est dans mes préférés, là, que j'ai visionné récemment. Si jamais vous avez la chance d'aller le voir, n'hésitez pas à le faire.

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0: m'en vais.
1: Vous pensez quoi de ça, vous, le camping? Aimez-vous ça? En avez-vous profité cet été avec vos proches pour en faire? Moi, pas une grande adepte, mais j'ai un petit trip de camping qui m'attend avec mes enfants très bientôt. J'ai hâte de voir comment ça va se passer. C'est mon chum qui m'amène dans toutes ces affaires-là. Fait que camping, pas vraiment, mais j'essaye.

0: passé il y a quelques jours déjà la vidéo de Justin Trudeau qui danse avec Katy Perry dans une quincaillerie à Montréal pour mousser la carrière de son fils, de qui la chanson jouait dans la quincaillerie. Je sais pas ce que vous en pensez. Moi, je trouve ça quand même drôle. Puis surtout, je suis comme curieuse de me rendre à Montréal parce que je me dis que j'ai peut-être des chances de croiser Katy Perry. Je capoterais, moi, pour vrai. Justin Trudeau, ça me ferait pas grand-chose, là. Mais Katy Perry, oh mon Dieu, power couple. J'aimerais ça les rencontrer. OK, Daddy Yankee, Son Riele, ça s'en vient. I Just Might de Bruno Mars aussi. Merci d'avoir synchronisé Viva.
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écouter les chansons qu'ils aiment. Fait que si des fois vous voulez taper ça, j'ai écrit Dance Workout Keep Up Demon Hunters. Ça m'a permis de trouver cet entraînement-là. J'ai Malibu de Miley Cyrus qui s'en vient après Roxane Bruno et Michael Bublé sur Home.

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parce qu'ils sont en tournée d'adieu. Profitez-en s'ils passent près de chez vous pour aller les voir. James Arthur et Say You Won't Let Go sur Viva. Passez un beau mercredi avant midi à l'écoute des meilleurs succès.

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0: tantôt, je parlais de camping puis que j'aimais pas ben ça, c'est vrai. C'est surtout tout ce qui a trait à partager la salle de bain, devoir prendre notre douche dans des environnements communs qui me plaît moins. Mais je suis allée dans les dernières semaines, juste en amoureux, dans un camping de la CEPAC. Il y en a aux quatre coins du Québec, évidemment. Puis c'est tellement bien organisé. J'avais oublié de vous mentionner que pour ma prochaine petite escapade, c'est justement dans un prêt-à-camper de la CEPAC que je vais aller. Donc déjà là, je me sens un petit peu plus confortable. C'est sûr qu'il faut emprunter le bloc sanitaire, là, mais je vais essayer de me connecter à la nature et de savourer chacun des moments qui seront pas mes préférés, là, évidemment, dans le bloc sanitaire, mais qui me permettront quand même de vivre de beaux moments dans le présent avec ceux que j'aime.
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5: Bonjour, ici Boris Chassaigne. La Chambre de commerce et d'industrie de Thetford organisera un débat entre les candidats de la circonscription de Lotbinière-Frontenac en vue des élections provinciales du 5 octobre prochain. Ce débat sera présenté en septembre. Les détails seront confirmés sous peu. Le sursis de 3 jours accordé par les États-Unis avant l'imposition de nouveaux droits de douane sur une multitude de produits canadiens est accueilli avec soulagement par le milieu des affaires. Le premier ministre Mark Carney a souligné par voie de communiquer que des progrès substantiels ont été réalisés, bien qu'il reste encore du travail important à accomplir. Et la Corporation du patrimoine archéologique Mégantiquois pour le développement et la valorisation du site archéologique Cliche-Rancourt-Mamsalabica a reçu une aide de 140 000 $ du ministère du Tourisme du Québec et de Tourisme Canton de l'Est afin de développer et mettre en valeur des infrastructures d'accueil et d'interprétation du site. C'était vos manchettes.
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0: de maintenir, de battre un record sur le Hot Top Billboard avec une 18e semaine consécutive en tête de ce classement prestigieux. C'est impressionnant de suivre sa carrière et de voir comment elle est en bonne position. La deuxième revient à Ariana Grande et la troisième chanson la plus écoutée, c'est Been By Now de Morgan Wallen. Et vous savez, les trois artistes que je viens de vous nommer, vous les entendez sur Viva parce que c'est ça notre mission, vous faire entendre des artistes que vous appréciez, peu importe l'année de la présentation de la chanson. Si elle était un hit, elle jouera sur Viva.
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pu lire ça dans le journal associé au folklore québécois, la gigue. De plus en plus d'adeptes aux quatre coins du Québec. On dit même qu'elle est très loin de disparaître et semble gagner en popularité, portée par un genre de regain pour la musique trad. Est-ce que vous faites partie des gens qui écoutent de la musique trad et qui avaient recommencé ou continué ou jamais arrêté de faire de la gigue? On dirait que ça me fait un peu penser à la recrudescence de la danse en ligne dans les dernières années. On a vu d'ailleurs plusieurs bars ouvrir leurs portes, des ballrooms, pour célébrer la musique country. Est-ce qu'on va vivre la même chose avec la gigue? J'ai pas l'impression, parce que ça doit être moins à l'international comme les country. Mais quand même, je trouve ça intéressant.

Vous savez qu'à midi, on a une émission qui vous plonge dans la nostalgie des années 80, 90 et 2000. Je vous invite à rester branchés avec moi jusqu'à l'arrivée de cette émission toute spéciale pour vous.

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0: à connaître davantage, à mieux expliquer. Et il y a le livre des expressions québécoises expliquées aux enfants chez Ouzou Québec qui est maintenant disponible. Je trouve ça super cool. Je l'ai d'ailleurs commandé pour mes enfants parce que j'ai envie d'apprendre, comprendre, mais aussi de leur partager notre langue. Je parlais de gigue tantôt, c'est un peu ça, hein? Célébrer notre héritage, ça passe par, oui, nos danses traditionnelles, mais aussi notre façon de verbaliser les choses puis de parler.
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2: Bonjour, ici Boris Chassaigne. La Chambre de commerce et d'industrie de Thetford organisera un débat entre les candidats de la circonscription de Lotbinière-Frontenac en vue des élections provinciales du 5 octobre prochain. Ce débat sera présenté en septembre. Les détails seront confirmés sous peu. Le sursis de 3 jours accordé par les États-Unis avant l'imposition de nouveaux droits de douane sur une multitude de produits canadiens est accueilli avec soulagement par le milieu des affaires. Le premier ministre Mark Carney a souligné par voie de communiqué que des progrès substantiels ont été réalisés, bien qu'il reste encore du travail important à accomplir. Et la Corporation du patrimoine archéologique Mégantiquois pour le développement et la valorisation du site archéologique Cliche-Rancourt-Mamsalabica a reçu une aide de 140 000 $ du ministère du Tourisme du Québec et de Tourisme Canton de l'Est afin de développer et mettre en valeur des infrastructures d'accueil et d'interprétation du site. C'était vos manchettes.
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Le groupe Extreme s'est fait jouer un tour avec la chanson que je m'apprête à vous présenter parce que dans les années 90, lorsqu'ils ont sorti cette chanson-là, Extreme était un band de hard rock. Comme il s'en fait peu, dans le sens que ça bougeait, ça brassait, puis c'était du vrai, de vrai hard rock. Puis là, avec More Than Words, qui est essentiellement une chanson qui est guitare-voix, ben ils ont connu le plus grand succès de leur carrière. Et on se l'offre sur Vivant.

0: pour 7 avant midi. Elle a Langley et Be Her, tout ça sur Viva.
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2: Bonjour, ici Boris Chassaigne. La Chambre de commerce et d'industrie de Thetford annonce qu'elle va organiser un débat entre les candidats de la circonscription de Lotbinière-Frontenac en vue des élections provinciales du 5 octobre prochain. Ce débat sera présenté en septembre. Les détails seront confirmés sous peu. C'est demain le grand jour pour le Festival Pro-Mutuel de la relève de Thetford qui s'ouvre du 20 au 22 août. Une trentaine de spectacles prennent l'affiche au chapitre des grands rendez-vous. Le festival souligne la présence des Gars du Nord, Caen, Blink 281 et Jerry Tremblay. La météo semble pour l'heure avoir donné son accord. C'est aussi demain le jour de la rentrée scolaire pour les étudiants du cégep de Thetford. Les 250 membres de son personnel vont ouvrir leurs portes et classes à quelques 1300 étudiants répartis sur les campus de Thetford et de Lotbinière. C'était vos manchettes.

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et 2 fois 4 ans, là. Donc, c'est quand même très drôle qu'ils chantent cette chanson-là, qui est sortie dans les années début 2000, fin 90. C'est vraiment ma génération. Donc, oui, on passe tout de suite pour une heure de lunch avec du bonheur musical. On y va avec le montage lunch 80-90-2000. Bonne émission. Vous êtes à vivre.

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Dernièrement, peut-être que vous êtes allé les voir au stade du côté de Laval. Eh bien, sachez que le 29 août prochain, ils seront en performance au stade Saputo. Ils vont affronter les Tide d'Halifax. Donc, gros match au stade Saputo. On va essayer de dépasser

0: Alors, ça risque d'attirer les foules, ça c'est sûr.
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vidéo de l'année. Et on a des grosses pointures qui sont en opposition les unes avec les autres. Taylor Swift avec The Fate of Ophelia, Madonna avec Confession to the Film, Ariana Grande, Bruno Mars et Sabrina Carpenter. Selon vous, qui va gagner cette catégorie-là? Je vous laisse y réfléchir. Moi, ce que je peux vous dire, par contre, celle qui gagne notre cœur dans les prochaines minutes à Viva, ça sera Roxette, It Must Have Been Love. Un retour en 90 qu'on s'offre dans le lunch. 80, 90, 2000. Au retour, restez là.

Ça, c'est bon. Je voudrais même dire que c'est peut-être un petit plaisir coupable qu'on vient de s'offrir dans le lunch 80-90-2000. Et là, avant de vous laisser avec la chanson que mes filles chantent dernièrement, là, pour vrai, je trouve ça tellement drôle parce que moi-même, quand j'étais jeune, je chantais à tue-tête, etc. de Gabriel des Trois Maisons parce que c'est sorti en 2000 et, mon Dieu, ça a été vraiment la chanson avec son premier album qui l'a vraiment fait découvrir au large public québécois. Ça l'a littéralement propulsé à travers le Québec. On écoute Gabriel des Trois Maisons, etc. Et mon nom, c'est Julie Barry. Je vous dis à demain dans le lunch. Salut!

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4: Bonjour, ici Boris Chassaigne. La Chambre de commerce et d'industrie de Thetford annonce qu'elle va organiser un débat entre les candidats de la circonscription de Lotbinière-Frontenac en vue des élections provinciales du 5 octobre prochain. Ce débat sera présenté en septembre. Les détails seront confirmés sous peu. C'est demain le grand jour pour le Festival Pro-Mutuel de la Relève de Thetford qui s'ouvre du 20 au 22 août. Une trentaine de spectacles prennent l'affiche au chapitre des grands rendez-vous. Le festival souligne la présence des Gars du Nord, Caen, Blink 281 et Jerry Tremblay. La météo semble pour l'heure avoir donné son accord. C'est aussi demain le jour de la rentrée scolaire pour les étudiants du cégep de Thetford. Les 250 membres de son personnel vont ouvrir leurs portes et classes à quelques 1300 étudiants répartis sur les campus de Thetford et de Lotbinière. C'était vos manchettes.
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On se raconte finalement l'histoire des différentes chansons que je vous présente. C'est une heure de hits, mur à mur. D'ici là, ben, on en aura des hits. J'ai Corneille et tout le monde qui s'en vient, Ariane Moffat, Céline Dion avec une chanson en anglo, et tout de suite, celle qui pourrait peut-être aspirer à être une grande voix internationale comme l'a été Céline et l'est toujours, Charlotte.

être très excité et fébrile à l'idée de remonter sur scène. Je vous l'offre avec une chanson sortie en 2012. Ça s'appelle Alone et vous l'entendez dans Viva l'après-midi. Bon mercredi!

Lui, c'est tout un artiste. Lui, c'est un gars qui se démarque dans la musique country, mais surtout dans la performance qu'il fait sur scène. Voici Luke Combs et Days Like These, sorti sur son dernier album. Un album beaucoup plus doux, qui donne peut-être moins le goût de caler de la bière comme les autres qu'il avait présentés.

0: bien, mais je pense qu'on est rendu là dans notre été. De retrouver une petite routine, là, ça fera pas de tort. En tout cas, pas pour moi. Moi, je me rends compte que j'ai besoin de ma stabilité, j'ai besoin de mon calme, j'ai besoin de me retrouver chez nous, puis de faire mes petites affaires. En tout cas, je pense pas que je suis la seule, puis je pense aussi que ça va aider mes enfants, parce que dans les derniers jours, ça n'a pas été évident au niveau du comportement, mais je pense qu'ils sont surstimulés. Ça, c'est un autre dossier. Mr. Know-It-All, ça revient de Teddy Swims dans quelques minutes.
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Je ne sais pas si vous avez eu la chance d'avoir la pièce qui tourne mal dans votre région du Québec, mais ça, c'est une pièce de théâtre où tout se passe pas comme il le faut, vous le comprendrez par le titre. Et l'année dernière, Guillaume Lambert, qui interprète

0: fendu le front de haut en bas sur scène pendant la pièce. Bon, plus de peur que de mal quand même. Il a mis un band-aid, puis ensuite, il a pu continuer à faire son travail sur le stage, mais quand même, la pièce qui tourne mal porte très bien son nom. Voici El Merengue sur Viva.
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sont en âge d'écouter la télé, du moins de la regarder un petit peu, là, je sais que les écrans, c'est pas recommandé, mais moi, mes enfants trippent tellement sur Passe-Partout, je trouve ça bien. Puis là, j'étais un peu... J'adore Passe-Partout, là, c'est bien. J'essaie de le regarder avec eux parce qu'il paraît que c'est mieux, lorsqu'ils écoutent la télé, de les accompagner là-dedans pour leur poser des questions, voir s'ils comprennent des affaires. Bref, je commençais à avoir fait le tour là, de Passe-Partout. Donc, j'ai découvert que sur Télé-Québec, il y avait quelques épisodes de Cornemuse. Puis ça me ramène à moi, leur âge. Puis là, Zozo, Cornemuse, Raffi, Bagou, Nala, tout le monde. En tout cas, ça m'a rappelé des bons souvenirs. Puis ça me fait du bien de regarder ça. La chanson thème, je vous épargne, moi qui la chante, mais c'est...

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4: Bonjour, ici Boris Chassaigne. Les candidats à l'élection provinciale du 5 octobre prochain vont s'affronter dans un débat organisé par la Chambre de commerce et d'industrie de Thetford. Ce débat, qui mettra en scène les candidats de Lotbinière-Frontenac, sera présenté en septembre. Les détails seront confirmés sous peu. C'est demain le grand jour pour le festival Promutuel de la relève de Thetford, qui prend ses aises du 20 au 22 août. Une trentaine de spectacles prennent l'affiche. Au chapitre des grands rendez-vous, le festival souligne la présence des groupes Les Gars du Nord, K1, Blink 281 et de Jerry Tremblay. Et c'est aussi demain le grand jour de la rentrée scolaire pour les étudiants du cégep de Thetford. Les 250 membres de son personnel vont ouvrir leurs portes et classes à quelques 1300 étudiants répartis sur les campus de Thetford et de Lotbinière à Saint-Agapie. C'était vos manchettes.
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pour vous raccompagner à la maison. Et pour ma part, je vais vous retrouver à 18h. Question de vous présenter des hits. Les hits à Viva entre 18 et 19h. On y retrouve des chansons de toutes les époques qui ont été marquantes au fil du temps. Voici Foolish Games sur Viva.

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Québec cette année. J'ai couvert l'événement, donc j'ai pu le voir en action. Vraiment très intéressant. Puis parmi la liste des chanteurs reggae les plus écoutés, il y a bel et bien Bob Marley. On s'entend? On l'écoute avec ce souvenir de 1980. Could You Be Love dans votre radio musicale dans Viva l'après-midi sur Viva au

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Francis de Grandpré dans les dernières chansons qui ont été sur les ondes de Viva. Et il va sortir un nouvel extrait le 21 août. Besoin de se perdre. J'ai hâte de voir. Puis ce que j'aime de Francis de Grandpré, c'est qu'il présente aussi

0: au Québec cette année. Il va aussi faire le lancement d'un album cet automne. C'est à ne pas manquer.
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6: Bonjour, ici Boris Chassaigne. Les candidats à l'élection provinciale du 5 octobre prochain vont s'affronter dans un débat organisé par la Chambre de commerce et d'industrie de Thetford. Ce débat, qui mettra en scène les candidats de Lotbinière-Frontenac, sera présenté en septembre. Les détails seront confirmés sous peu. C'est demain le grand jour pour le festival Promutuel de la relève de Thetford, qui prend ses aises du 20 au 22 août. Une trentaine de spectacles prennent l'affiche. Au chapitre des grands rendez-vous, le festival souligne la présence des groupes Les Gars du Nord, K1, Blink 281 et de Jerry Tremblay. Et c'est aussi demain le grand jour de la rentrée scolaire pour les étudiants du cégep de Thetford. Les 250 membres de son personnel vont ouvrir leurs portes et classes à quelques 1300 étudiants répartis sur les campus de Thetford et de Lotbinière à Saint-Agapi. C'était vos manchettes.
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sors une aujourd'hui. Elle est sortie en 1995 et je suis certaine que si je vous fais entendre le petit beat, vous savez la reconnaître. C'est TLC, le groupe, et sa chanson Waterfalls. C'est un rythme R&B vraiment très accrocheur. Les paroles viennent nous chercher. Elle a été 7 semaines au numéro 1 Billboard Hot 100. Et dans les années 90, son vidéoclip est devenu un incontournable parce qu'il était tellement spectaculaire. Tu sais, le genre de vidéoclip Musique Plus là, qu'on attendait à regarder. Ben c'est ça qu'il nous avait offert. Vous les écoutez sur Viva!

0: danseuse en ligne. Elle est toute jeune, cumule des millions d'écoutes sur les plateformes sociales et il l'a invitée à aller au Festival international de Montgolfière de Saint-Jean-sur-Richelieu. Je vous parle de Matt Lang qui s'en vient dans la programmation avec sa plus récente « She stole my truck ». Restez là.
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même hâte à l'automne. Ouais. J'ai-tu le droit de dire ça? L'automne, ça arrive dans 34 jours.

J'ai peut-être exagéré tantôt en vous disant que l'automne dès le 1er septembre, parce que c'est vrai qu'au début du mois de septembre, on a souvent de journées chaudes, mais bon, c'est le fun. Moi, j'ai hâte de pouvoir recommencer à m'emmitoufler. Sur ces sages paroles, je vous retrouve à 18h pour le moment. Je vous laisse entre les mains de Viva la Casa. Toujours beaucoup de musique, toujours la meilleure pour vous accompagner. À bientôt, Sylvain.

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5: Bonjour, ici Boris Chassagne. C'est demain que s'ouvre le festival Le Pro Mutuel de la Relève de Thetford, qui prend ses aises du 20 au 22 août. Une trentaine de spectacles prennent l'affiche. Le festival confirme la présence des Gars du Nord, de K1, Blink 281 et de Jerry Tremblay, entre autres. La météo semble pour l'heure leur être favorable. C'est aussi demain que les 1300 étudiants du cégep de Thetford reprennent le chemin des classes. Les 250 membres du personnel des campus de Thetford.

0: et de Lotbinière vont leur ouvrir leurs portes et classes. L'équipe de hockey de l'Assurantia de Thetford a dévoilé son calendrier de pré-saison 2026-2027. Les joueurs de cette équipe de la Ligue nord-américaine de hockey reprendront du service dans un mois lors de leur camp d'entraînement le 19 septembre. Deux matchs préparatoires seront ensuite disputés les 25 et 26 septembre et le premier match d'ouverture locale de l'Assurantia sera présenté le 3 octobre à 19h. Santé Québec Chaudière-Appalaches va remplacer le système de guérite actuel des stationnements de l'hôpital de Thetford par des horodateurs. Ce changement sera effectif à partir du 14 septembre prochain. Les horodateurs seront installés aux entrées de l'hôpital, du CHSLD Saint-Alexandre et du Centre multiservices de santé et de services sociaux Donna Grenier. Et les candidats à l'élection provinciale du 5 octobre prochain seront les invités d'un débat organisé par la Chambre de commerce et d'industrie de Thetford. Ce débat, qui mettra en scène les candidats dans Lotbinière-Frontenac, sera présenté en septembre. Les détails seront confirmés sous peu. 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
1: Salut tout le monde, c'est Ali Bombardier. Bon retour à la maison. Il est 16h et bienvenue dans Viva la Casa. J'espère que votre journée s'est bien passée. Écoutez, que vous nous écoutez en auto, en train de préparer le souper ou vous êtes tout simplement heureux. On va passer les prochaines heures ensemble avec la bonne musique et juste assez de jazzette pour décrocher. Écoutez, un peu plus tard, je vous amène avec moi en Écosse. Petit voyage gratis. Il y a une formation canadienne qui vient de faire beaucoup, beaucoup de bruit au sens propre parce que c'est des musiciens d'Université de la Colombie-Britannique qui ont affronté plus de 200 groupes venus de 14 pays et sont repartis avec le titre mondial de cornemuse. Pas le show pour enfants, cornemuse qu'on fait ici au Québec. Non, non, l'instrument, la cornemuse. Une première victoire depuis 2009 et un 7e championnat pour cette équipe. Comment a-t-elle pu réussir à séduire les juges? Je vous raconte ça un peu plus tard. Et sinon, ben on va changer vraiment de sujet, là. On vire carrément de bord. On va aborder une tendance qui est beaucoup plus sérieuse. Il y a de plus en plus de nouveaux parents qui refuseraient l'injection de vitamine K qui est proposée au bébé après leur naissance. Mais les médecins rappellent qu'elle aide à prévenir des segments rares, mais potentiellement très graves. Pourquoi cette hésitation gagne-t-elle du terrain et que devraient savoir les parents avant de prendre leur décision? Tout ça, ça s'en vient dans les prochaines minutes. Pour l'instant, faites juste monter le volume. On va pouvoir entendre du Enrique Iglesias, Tired of Being Sorry. On va aussi avoir du Mitsu, c'est chaud. Mais on va commencer avec un artiste que j'aime beaucoup, Max McNow, avec Better Me For You. À Viva, la musique. Bon retour à la maison tout le monde.

Université canadienne qui vient de créer toute qu'une surprise en Écosse. Son groupe de cornemuses a réussi à battre les meilleurs au monde et à ramener le grand titre au pays. Ce qui rend l'exploit encore plus impressionnant, c'est qu'aucune formation située à l'extérieur du Royaume-Uni n'avait gagné depuis 16 ans. Donc, qui sont ces musiciens? Comment y ont-ils réussi ce grand coup? Je vous raconte tout ça dans les prochaines minutes, suite après Enrique Iglesias, Tired of Being Sorry, mais juste avant, c'est Mitsou, c'est chaud, à Viva la musique.

Un peu de Canada dans l'air le week-end dernier à Glasgow en Écosse. Pourquoi? Parce que là, il y a le groupe de cornemuses, OK, de l'Université Simon Fraser en Colombie-Britannique qui a remporté le titre mondial dans la catégorie grade 1, la plus prestigieuse de la compétition. Je savais même pas qu'il y avait une compétition de cornemuses. Là, ce qui est, c'est pas une petite victoire, parce qu'on peut se dire, voyons, c'est quoi cette affaire-là? Non, c'est pas une petite victoire. Hey, l'événement réunissait 211 groupes provenant de 14 pays qui se sont affrontés à la cornemuse. Je trouve ça extraordinaire. Ce sont des noms, je dois dire, qui sont pas faciles à dire. Je les nommerai pas, mais écoute, c'était une compétition qui était vraiment, vraiment extraordinaire. C'était assez remarquable et visiblement encore moins facile à battre. Et pour l'Université Simon Fraser, c'est un 7e championnat mondial et le premier depuis 2009. Le groupe devient aussi la première formation située à l'extérieur du Royaume-Uni à gagner depuis 2010. Autrement dit, la cornemuse vient de prendre un sérieux accent canadien. Avant le concours, là, les musiciens s'étaient entraînés pendant des mois. Il y a le chef du groupe qui expliquait que la formation travaillait très, très, très fort et sentait confiante. Et ce travail a payé. Les Canadiens ont remporté 3 des 4 épreuves qui servaient à déterminer le champion. Une victoire importante pour l'Université Simon Fraser, mais aussi pour la scène musicale canadienne. Comme quoi, tu sais, pour faire rayonner le Canada à l'étranger, il suffit parfois d'un petit kit, de beaucoup de souffle et de quelques tambours. C'est vraiment beau à voir. Allez voir ça, là. L'Université Simon Fraser en Colombie-Britannique. On prend une courte pause et au retour, White Flag, à Viva la musique. 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

de plus en plus les médecins. Certains nouveaux parents vont refuser une injection offerte au bébé quelques heures après leur naissance. Et ce traitement prévient pourtant des segments rares, mais qui peuvent devenir très graves. Donc, pourquoi cette hésitation gagne-t-elle du terrain? Et quel rôle les réseaux sociaux jouent-ils dans les décisions des parents? On fait le point de suite après Marc Dupré. Tout l'amour qu'on donne à Viva la musique.

0: Les médecins se disent préoccupés par le nombre grandissant de parents qui vont refuser l'injection de vitamine K pour leur nouveau-né. Et j'ai lu ça dans un article de Nouveau Info, le docteur Eugène NG, spécialiste des nouveaux-nés à l'hôpital Sunnybrook de Toronto, dit observer une hausse des refus, une tendance qui serait alimentée entre autres par de fausses informations publiées sur les réseaux sociaux. Pourquoi cette injection est-elle importante? Les bébés viennent au monde avec très peu de vitamine K. Pourtant, cette vitamine aide le sang à bien coaguler et arrêter les saignements. Sans cette protection, toujours selon l'article, il y a un bébé, il peut souffrir d'une hémorragie, parfois même au cerveau. Et précision importante, l'injection de vitamine K n'est pas un vaccin. C'est une dose de vitamine donnée dans la cuisse du bébé, généralement dans les 6 premières heures suivant sa naissance. Et une étude réalisée en Suède auprès de plus de 2 millions de bébés qui montre que le nombre de nouveaux-nés qui ne recevaient pas l'injection a plus que doublé entre 2006 et 2021. Et ces bébés présentaient aussi un risque plus élevé de saignement. Une version à prendre par la bouche, elle existe, ça existe, allez voir, mais elle demande 3 doses et protège moins efficacement. La Société canadienne de pédiatrie recommande donc l'injection pour tous les nouveaux-nés et les spécialistes invitent les parents qui ont des inquiétudes à en parler avec un professionnel de la santé avant de prendre leur décision parce que, tu sais, des fois, quand on veut chercher des informations, on va demander à ma tante, mon oncle, à d'autres parents, mais les spécialistes sont là, vraiment, pour vous informer. Pour plus de détails, c'est sur Nouveau Info. On prend une courte pause et au retour, Harry Styles, Arétoise, Aviva, la musique. 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
0: 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Je vous souhaite une très, très belle journée et on se retrouve demain. 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

magazine de mode, mais derrière les photos glamour se cache surtout une grande histoire de courage. La chanteuse québécoise parle de sa santé, de son absence et de son retour très attendu sur scène. Pilates, danse classique et entraînement de la voix, elle ne ménage aucun effort. Comment se prépare-t-elle à retrouver ses admirateurs après plusieurs années? Je vous raconte ça tout de suite après Alex Nevsky. On leur a fait croire à Viva la musique.

0: Céline Dion est la vedette du nouveau numéro de Harper's Bazaar, consacré aux grandes icônes. Sur la couverture, on peut lire « Céline Dion goes on ». Autrement dit, ça veut dire « Céline Dion continue d'avancer ». Et dans l'entrevue, parce que oui, elle a accordé une entrevue à quelqu'un, la chanteuse québécoise parle surtout de son retour sur scène, prévu à Paris à compter du 12 septembre. Un moment très attendu, puisqu'au cours des 6 dernières années, elle n'a chanté devant un public qu'une seule fois. Puis on s'en souvient, c'est lors de la cérémonie d'ouverture des Jeux olympiques de Paris en 2024. Et j'espère qu'on s'en souvient, ça a été mémorable. Pour préparer ses nouveaux spectacles, Céline Dion travaille fort à Los Angeles. Elle fait des séances de pilates de 90 minutes, 3 fois par semaine, en plus de suivre des cours de danse classique. Et son objectif est de retrouver sa souplesse, de garder le meilleur contrôle possible sur sa voix et son corps aussi. Céline Dion avait révélé en 2022 qu'elle souffrait du syndrome de la personne raide, un trouble neurologique rare qui provoque notamment des raideurs et des spasmes musculaires. Et dans le magazine, elle revient aussi sur son documentaire « Je suis Céline Dion ». Elle explique avoir accepté de montrer des moments très difficiles de sa vie. Et pour être honnête là, avec ses admirateurs, si vous n'avez pas vu le documentaire « Je suis Céline Dion », je ne sais pas c'est quoi vous attendez. Là. Allez voir ce documentaire-là. C'est époustouflant. Il y a la scène. Il y a une scène. C'est tout beau, là. Mais il y a une scène où que j'ai jamais autant versé des larmes pour un documentaire et aussi que ma mâchoire a touché le plancher de chez nous, là. J'ai un très grand plancher. Mais c'est vraiment quelque chose à aller voir. Le documentaire « Je suis Céline Dion » est disponible partout. Oh, ben, pas partout. Faites vos recherches, mais pas disponible partout, quand même. Si tu t'en vas pas dans un magasin ou qui loue des CD, là, pour aller la voir, là, pour aller prendre son documentaire. On prend une courte pause et au retour, prochaine heure, Taylor Swift qui s'amène. I knew it, I knew you. À Viva, la musique. 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
0: Demain, en studio, je vais retrouver Morgane Apadou du Carrefour Jeunesse Emploi de Frontenac, avec qui on va parler d'un nouveau projet, le Café Perco. Je vous souhaite une très, très belle journée et on se retrouve demain. 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
2: Bonjour, ici Boris Chassagne. C'est demain que s'ouvre le festival Pro Mutuel de la Relève de Thetford, qui prend ses aises du 20 au 22 août. Une trentaine de spectacles prennent l'affiche. Le festival confirme la présence des gars du Nord de K1, Blink 281 et de Jerry Tremblay, entre autres. La météo semble pour l'heure leur être favorable. C'est aussi demain que...

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1: 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Et les candidats à l'élection provinciale du 5 octobre prochain seront les invités d'un débat organisé par la Chambre de commerce et d'industrie de Thetford. Ce débat, qui mettra en scène les candidats dans Lotbinière-Frontenac, sera présenté en septembre. Les détails seront confirmés sous peu. 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

deuxième heure, il est 17h. Bienvenue dans la dernière heure de Viva la Casa. C'est Yoli Bombardier qui vous accompagne pour cette dernière heure, juste avant les hits Viva dès 18h. Je vais vous donner plus de détails là-dessus parce que c'est que des numéros 1, là. Faut pas que tu manques ce show-là, sérieux. Moi, je me dépêche, là, des fois, là, à finir ma dernière, mon close, là, ma fermeture, pour tout de suite rentrer dans mon char pour aller écouter une heure des hits Viva. Donc, on va s'en parler dans les prochaines minutes. Écoutez, parlant de sujet super intéressant, un peu plus tard, je vais vous parler des patins, des caméras qui reprennent du service. Il y a le tournage de la deuxième saison de Heated Rivalry, ou Rivalité passionnée en français, qui vient officiellement de commencer. On va pouvoir retrouver nos deux tourtereaux. Mais là, il y a un nouveau couple qui viendra aussi compliquer les choses. Je donne les détails dans les prochaines minutes. Et on va parler également d'un énorme succès de Netflix qui fera bientôt quelque chose d'assez rare. Quitter la plateforme pour arriver sur nos tablettes. Et c'est K-Pop Demon Hunters, le film d'animation musicale devenu un véritable phénomène mondial, aurait droit à des éditions sur DVD et Blu-ray. Et ce sera pas une petite version vite faite, là. Non, ça a été préparé avec une édition destinée aux admirateurs et aux collectionneurs, avec du contenu supplémentaire, donc de la télé, du cinéma, beaucoup de musique. C'est ce qui vous attend dans cette deuxième heure de Viva la Casa. Et plus de détails dans les prochaines minutes. On va pouvoir entendre du Fouki avec 80s, Darren Vaudreuil, Mauvais Garçon, Amy Winehouse, Rahab. Et on débute avec une qui bat vraiment énormément de records. Oh ouais, Taylor Swift, I Knew It, I Knew You, à Viva la Musique.

Les patins sont ressortis, les caméras tournent de nouveau. Le tournage de la deuxième saison de Heated Rivalry, ou Rivalité passionnée en français, vient officiellement de commencer. Nos deux tourtereaux seront de retour, mais il y a un nouveau couple qui fera son entrée dans l'histoire. Qui sont ces nouveaux personnages? Et quand pourra-t-on découvrir la suite de cette populaire série canadienne? Je vous donne tous les détails tout de suite après Fouki, Hades. Mais juste avant, Darren Vaudreuil. Mauvais garçon, à Viva la musique.

0: Hey là, c'est fou, là. C'est commencé. Les caméras tournent. De nouveau, pour Heated Rivalry, connu sous le titre de Rivalité passionnée en français, il y a le réalisateur montréalais là, qui a confirmé le début du tournage de la deuxième saison en publiant une photo où l'on pouvait simplement lire jour 1. Ça veut dire qu'il commence à enregistrer. Et si vous savez pas c'est quoi Heated Rivalry ou Rivalité passionnée, mais c'est une série canadienne qui raconte la relation amoureuse secrète entre deux vedettes du hockey, donc deux gars qui sont aussi de grands rivaux. C'est joué par Hudson Williams et Connor Story. La première saison, là, c'est fou parce que c'est rapidement devenu un phénomène international. On en parlait partout, on les voyait partout. Elle a même établi un record comme meilleur lancement d'une série originale sur Crave. On va pouvoir, oui, retrouver les deux amoureux qui vont rester au centre de l'histoire. On va avoir un nouveau couple également qui va faire son apparition. Plusieurs nouveaux visages qui vont aussi se joindre à la direction. Mais la deuxième saison devrait arriver au printemps 2027 sur Crave au Canada et sur HBO Max dans plusieurs pays. Il faudra donc patienter encore quelques mois avant de retrouver les deux tourtereaux. Et donc, cette fois, l'attente sera presque aussi intense que la rivalité. J'ai bien hâte de voir la prochaine histoire, mais ça a vraiment fessé. Quand je te dis que ça a fessé sur un moyen temps. Bien hâte de pouvoir voir la suite. On prend une courte pause, mais on sera de retour avec Ella Langley. Be here, à Viva la musique.
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4: 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Je vous souhaite une très, très belle journée et on se retrouve demain. 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

c'est le plus grand succès de l'histoire de Netflix, mais il fera bientôt quelque chose d'assez rare pour un film de la plateforme, là, sortir en version physique quand même. Donc, K-Pop, Demon Hunters arrive sur DVD, Blu-ray et même en 4K avec plusieurs surprises pour les admirateurs. Mais là, je veux savoir, là, pourquoi ce film a-t-il été choisi par une prestigieuse maison d'édition? Et c'est quoi qu'on va pouvoir retrouver dans le coffret? Des surprises. Je vous raconte ça tout de suite après. Céline Dion, pardon, bonjour, merci. Là, je me suis inversé. Là, je veux dire bonjour, pardon, merci. Excusez-moi pour ça. Juste avant, l'excellent Corneille, parce qu'on vient de loin. À Viva, la musique.

0: Men Hunters quittera bientôt Netflix pour venir s'installer directement dans nos collections de films. C'est sorti en juin 2025, donc l'année passée. Et ce film d'animation est devenu le titre original le plus regardé de l'histoire de Netflix. Là. Selon la plateforme, il avait dépassé les 600 millions de visionnements en juin dernier. Il a également remporté deux Oscars, celui du meilleur film d'animation et celui de la meilleure chanson originale pour Golden. Et le film raconte l'histoire de Rumi, Mira et Zoé. J'espère que je les prononce bien. J'ai pas encore vu. Les trois membres du groupe de K-pop Hunters. Lorsque les filles se sont... lorsqu'elles sont pas sur scène, elles utilisent leur pouvoir et leur voix pour combattre des démons. Elles ont que leur horaire est généralement... légèrement plus chargé que celui d'un groupe de musique ordinaire. Là. Quand, déjà, quand tu dois faire deux affaires en même temps, surtout battre des démons, là, ça doit être assez quelque chose. Merci. Le film sera maintenant offert sur DVD, Blu-ray et en 4K. C'est une maison dans fond d'édition qui est reconnue pour ses éditions de grande qualité. C'est assez rare puisque la majorité des productions Netflix ne sortent jamais sur disque. Fait que c'est pour ça que j'ai trouvé ça assez populaire. Pas original, mais c'est assez spécial, merci, là. T'sais, c'est rare là, qu'aujourd'hui, on va acheter des DVD. Mais là, le sortir en DVD, c'est pour l'avoir physiquement, pour les admirateurs de ce film. L'édition annoncée comprendra notamment un documentaire sur la création du film, une première version complète de l'animation, des vidéos musicales et des cartes à collectionner. La sortie est maintenant prévue pour le 3 novembre prochain. Les admirateurs pourront donc regarder le film, même si leur connexion Internet décide, elle aussi, de combattre quelques monstres puis de faire de la grève. Là. Mais ça sort le 3 novembre prochain, c'est à ne pas manquer. On repart en pause, mais au retour, restez là. Teddy Swim s'amène, Mr. Know It All, à Viva la musique. 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

Ça a été mon coach, le juge préféré. Ça a été mon préféré là dans la voix. Là, je trouvais qu'il était drôle. Je trouve qu'il chante bien. Je trouve que c'est un bon artiste pour vrai là, québécois. Il est extraordinaire. Mais sérieux, il me fait vraiment rire ce gars-là. Marc Dupré qui s'amène avec Danser la nuit, un viva la musique.

va demain pour la dernière de la semaine. On va être déjà jeudi. Donc, dès 16h, Viva la Casa vous accompagne pour 2 heures de bonne musique. Mais là, je vous laisse entre de très bonnes mains. Mélissa Paquette s'en vient dans les prochaines minutes avec que des numéros 1 là, pour les hits Viva. On va même commencer avec du... Là, ça reste entre vous puis moi, là. Four No Blondes, What's Up. Un retour en 92, ça vaut vraiment la peine. Et nous aussi, parlant de numéro 1, pourquoi pas en écouter un. Franco, les bébés, t'es dans la lune. À Viva, la musique. Passez une excellente soirée, tout le monde. Et à demain.

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9: Bonsoir, ici Boris Chassagne. C'est demain que s'ouvre le festival promutuel de la relève de Thetford qui prend ses aises du 20 au 22 août. Une trentaine de spectacles prennent l'affiche. Le festival confirme entre autres la présence des gars du Nord de Caen, Blink 281 et Jerry Tremblay. La météo semble pour l'heure leur être favorable. C'est aussi demain que les 1300 étudiants du cégep de Thetford reprennent le chemin des classes. Les 250 membres du personnel des campus de Thetford et de Lotbinière vont leur ouvrir leurs portes et classes. Santé Québec Chaudière-Appalaches va remplacer le système de guérite des stationnements de l'hôpital de Thetford par des horodateurs. Ce changement sera effectif à partir du 14 septembre. Les horodateurs sont installés aux entrées de l'hôpital, du CHSLD Saint-Alexandre et du Centre multiservice de santé et de services sociaux Donat-Grenier. Voilà, c'était vos manchettes.
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1: C'est du Ricky Martin pour vous au cours de la prochaine heure et quelques artistes québécois aussi, comme les Cowboys Fringants et Rock Voisine. Mais tout de suite, ben c'est une chanson de Four Non Blondes, 1992. Ça vous dit-tu quelque chose? What's up?

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1: Ah, que je suis contente de présenter du Ricky Martin ce soir. Une chanson qui est sortie en 2000, ça s'appelle She Bangs. On s'entend que Ricky Martin, c'est un véritable artiste rempli d'énergie, puis de l'énergie latino-pop, hein? Après ses succès Living La Vida Loca, Ricky Martin est revenu avec cette chanson-ci, She Bangs, et ça a connu un succès partout sur la planète, même que le clip était très coloré et sensuel et avait attiré une politique très positive.

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1: On dirait que j'aime ça faire des petites devinettes pour vous parce qu'après la pause, vous pourrez entendre Rock Voisine, oui, comme je l'ai promis, les Cowboys Fringants aussi. Mais il y aura un groupe qui a présenté une chanson remplie d'amour, comme la plupart des artistes le font, qui est sortie en 2003. Et ce groupe-là, récemment, a reçu un prix dans un gala pour souligner leur chanson nostalgique. Parmi les meilleurs bangers, si on veut, de la nostalgie. Ça commence par B, le nom du groupe, puis il y a Fergie là-dedans. Restez là!
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3: Demain, en studio, je vais retrouver Morgane Apadou du Carrefour Jeunesse Emploi de Frontenac, avec qui on va parler d'un nouveau projet, le Café Perco. Je vous souhaite une très, très belle journée et on se retrouve demain. Salut!
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1: Souvenez-vous, il y a 10 ans, quand Shape of You est sorti de Ed Sheeran, ça jouait partout, on se tannait pas. Je pense que pendant 2 ans, ça a été ma chanson la plus écoutée sur Spotify. Elle s'en vient tout de suite après le chanteur canadien Bryan Adams sur Summer of 69.

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1: Et si je vous dis qu'on reprend ça, les Hit Viva encore demain ensemble à 18h pour une dernière journée cette semaine. J'espère que vous serez de la partie. Ça me ferait plaisir qu'on passe ce moment-là ensemble. Merci de nous avoir choisis. Merci d'être branchés. Je vous retrouve demain matin, 8h45, dans Viva l'avant-midi. À demain.
0: Tiens. Bonsoir, ici Boris Chassagne. C'est demain que s'ouvre le festival promutuel de la relève de Thetford qui prend ses aises du 20 au 22 août. Une trentaine de spectacles prennent l'affiche. Le festival confirme entre autres la présence des gars du Nord de Caen, Blink 281 et Jerry Tremblay. La météo semble pour l'heure leur être favorable. C'est aussi demain que les 1300 étudiants du cégep de Thetford reprennent le chemin des classes. Les 250 membres du personnel des campus de Thetford et de Lotbinière vont leur ouvrir leurs portes et classes. Santé Québec Chaudière-Appalaches va remplacer le système de guérite des stationnements de l'hôpital de Thetford par des horodateurs. Ce changement sera effectif à partir du 14 septembre. Les horodateurs sont installés aux entrées de l'hôpital, du CHSLD Saint-Alexandre et du Centre Multiservices de Santé et de Services Sociaux Donna Grenier. Voilà, c'était vos manchettes.
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19 août, on est mercredi soir. Danaë Thériault qui vous accompagne, comme à l'habitude, jusqu'à minuit ici à Thetford, en direct du studio d'Éco-Surface Ameublement Sévigny. Et demain, dès 6h, on part ça de même, c'est avec Jason que ça se passe. Et on poursuit notre collaboration avec Morgane Apadou du Carrefour Jeunesse Emploi de Frontenac. Donc, c'est à ne pas manquer. Et c'est dès 6h ici au Viva 105.5.

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2: Demain, en studio, je vais retrouver Morgane Apadou du Carrefour Jeunesse Emploi de Frontenac, avec qui on va parler d'un nouveau projet, le Café Perco. Je vous souhaite une très, très belle journée et on se retrouve demain. Salut!
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4: Voici vos nouvelles, Arsenal Média. La direction de l'assurancière de Thetford confirme le retour de deux de ses joueurs pour la saison 2026 à 27. Le défenseur Samuel Hould et l'attaquant Cédric Momini ont signé une entente avec l'équipe pour la saison à venir. 5 entreprises de la Chaudière-Appalaches participent à la 22e édition des portes ouvertes de l'Union des producteurs agricoles du Québec. L'événement se tient le 13 septembre prochain à travers tout le Québec. 62 producteurs s'y sont engagés. Le comité de la fête de la balle de Disraeli dresse un bilan positif de l'édition 2026, qui s'est conclue le 15 août dernier au parc François-Baudouin de Disraeli. L'événement a attiré 8 équipes dans les catégories participation et compétition. Chacune devait jouer au moins 4 matchs. Dans la section compétition, les Fireballs ont remporté les grands honneurs, alors que l'équipe Fecto s'est imposée dans la catégorie participation. Et maintenant, la météo à Thetford Mines ce soir et cette nuit, c'est partiellement nuageux avec un minimum de 13 degrés.
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1: Salut, c'est Mike DeMero et vous écoutez Dance with the Sun avec Beth Alémé sur Viva.
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